0: première fois de sa vie, elle s'adresse à Dieu. « Si tu me délivres de la drogue, je promets de te suivre le restant de mes jours. » Au moment même, elle est totalement délivrée. Votre vie est-elle jalonnée de combats et de luttes perpétuelles qui vous semblent interminables ? Avez-vous renoncé à l'espoir que quelque chose puisse changer ? Sachez qu'il n'est jamais trop tard pour se tourner vers Dieu. Une seule de ses paroles est pleinement suffisante pour changer votre vie. Alors rappelez-vous aujourd'hui qu'une parole de Dieu est d'une puissance inégalable. Une année de dévotion de Yannis Gauthier, paru aux éditions Gospel Action Production.
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2: Bonjour, aujourd'hui nous allons parler de la vaccination contre le virus respiratoire syncytial chez les personnes âgées ou fragiles. Dans un communiqué du 31 mars 2026, l'Académie nationale de médecine s'alarme de l'insuffisance de la couverture vaccinale des personnes âgées et des immunodéprimés contre l'infection à virus respiratoire syncytial, appelée VRS. L'infection à VRS touche toutes les classes d'âge. Chez le nourrisson, elle est la principale cause des bronchiolites. Chez les adultes âgés ou immunodéprimés, elle peut entraîner des formes sévères, en particulier en présence de comorbidités cardiaques ou pulmonaires. La transmission intergénérationnelle est fréquente, notamment du nourrisson aux personnes âgées au sein d'un foyer. Son incidence chez les personnes âgées reste mal connue et probablement sous-estimée en France. En Angleterre, pays comparable au nôtre, le VRS serait responsable de plus de 8000 décès par an, dont 93% chez les personnes de 65 ans et plus. Au Danemark, son incidence chez les personnes de plus de 75 ans est comparable à celle de la grippe. Les conséquences sont importantes à court et à long terme. Le risque d'hospitalisation en soins intensifs est multiplié par 4 et celui de décès par 3 par rapport à des sujets non infectés. Le risque de complications cardiovasculaires est similaire à celui observé avec la grippe ou le SARS-CoV-2. Enfin, au-delà de la phase aiguë, l'infection à VRS peut également aggraver ou précipiter une perte d'autonomie et une augmentation des incapacités fonctionnelles chez les personnes âgées. La vaccination contre le VRS permet de réduire de 82 à 95% les passages aux urgences, les hospitalisations et les formes graves chez les personnes de plus de 75 ans, notamment en Angleterre et aux États-Unis. Son efficacité persiste pendant au moins 3 ans. Dès 2023, l'Académie nationale de médecine recommandait cette vaccination chez les seniors. Depuis 2023, 3 vaccins ont été approuvés dans l'Union européenne. Depuis juin 2024, la Haute Autorité de Santé recommande cette vaccination chez les personnes âgées de 75 ans et plus. Ces vaccins ont reçu un avis favorable au remboursement le 23 octobre 2024. Cependant, faute d'accord sur le prix entre les laboratoires et le Comité économique des produits de santé, ils ne sont toujours pas pris en charge par l'assurance maladie. La conséquence en est la couverture vaccinale des seniors très faible, bien inférieure à celle contre la grippe ou la Covid-19. Face à cette situation, l'Académie nationale de médecine recommande au pouvoir public 1. D'informer la population sur la fréquence et la gravité de l'infection à virus VRS chez les personnes âgées et fragiles. 2. De mieux documenter son incidence en France. 3. De permettre, grâce à un accord avec les laboratoires concernés, le remboursement de la vaccination chez les personnes de plus de 75 ans et les sujets immunodéprimés, notamment les patients greffés. Le retard de mise en œuvre de ces mesures constitue un enjeu majeur pour la santé publique.
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0: bonsoir à tous. Après une messe,
1: l'amélioration se poursuit.
0: La grève à la SNCF.
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4: Ces derniers jours, la France a été profondément bouleversée par l'affaire Liana. Liana avait 11 ans. Cette collégienne du Gers avait disparu à la sortie de son établissement scolaire. Pendant plusieurs jours, sa famille, ses proches et les enquêteurs ont espéré la retrouver. Mais l'espoir a laissé place au drame lorsque son corps a été découvert quelques jours plus tard. Depuis, une question traverse le pays. Comment une telle tragédie a-t-elle pu se produire ? Les révélations concernant plusieurs signalements antérieurs visant le principal suspect ont relancé le débat sur la protection de l'enfance et sur notre capacité collective à prévenir plutôt qu'à constater. Nous vivons dans une époque extraordinaire sur le plan technologique. Nos téléphones nous géolocalisent, nos voitures détectent les obstacles, l'intelligence artificielle répond à nos questions en quelques secondes. Pourtant, malgré tous ces progrès, une chose demeure impossible à automatiser : l'attention portée à l'autre. Aucune application ne peut remplacer un adulte qui écoute réellement un enfant. Aucun algorithme ne peut se substituer à l'intuition d'un enseignant, à la vigilance d'un parent ou au courage de celui qui décide de prendre une inquiétude au sérieux. La protection des plus fragiles repose d'abord sur une qualité profondément humaine, la capacité à voir, à entendre et à agir lorsque quelque chose semble ne pas aller. Cette idée rejoint l'enseignement de Jésus lorsqu'il déclare « Laissez venir à moi les petits-enfants ». À travers ces mots, il rappelle la valeur unique de chaque enfant et l'attention particulière qu'il mérite. Aujourd'hui, nos pensées vont d'abord à la famille de Liana, vers ses proches, ses camarades de classe et tous ceux qui sont touchés par ce drame. Aucun commentaire ne peut apaiser une telle souffrance. Mais nous pouvons leur exprimer notre compassion et les assurer de nos prières. La Bible nous laisse cette promesse : l'Éternel est près de ceux qui ont le cœur brisé. Dans un monde qui compte souvent sur la technique pour résoudre ses problèmes, cette tragédie nous rappelle quelque chose d'essentiel. Notre sécurité collective dépend aussi de notre capacité à prendre soin les uns des autres. Car protéger un enfant ne relève pas simplement des institutions ou des technologies. Cela commence chaque fois qu'un être humain choisit d'être attentif à un autre être humain.
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0: أهلا بك مستمع الكريم.
1: Bienvenue à toi, cher auditeur.
0: نقرأ الآن في إنجيل متى والأصحاح الخامس.
1: Nous lisons maintenant dans l'évangile de Matthieu au chapitre 5.
0: وسندرس العدد الرابع والخامس.
1: Et nous allons étudier le verset 4 et 5.
0: طوبى للحزانة لأنهم يتعزون.
1: Bienheureux ceux qui mènent deuil, car c'est eux qui seront consolés.
0: طوبى للودعاء لأنهم يرثون الأرض.
1: Bienheureux les débonnaires, car c'est eux qui hériteront de la terre.
0: يقول المسيح طوبى للحزانة لأنهم يتعزون.
1: Le Seigneur dit bienheureux ceux qui mènent deuil, car c'est eux qui seront consolés.
0: عجيبة هذه الكلمات.
1: Ce sont des paroles étonnantes.
0: كيف يكون الحزين سعيد؟
1: Comment l'affligé ou celui qui mène deuil peut être heureux?
0: هناك حزن في العالم.
1: Il y a du deuil dans le monde.
0: ربما نخسر شيء مادي.
1: Peut-être qu'on peut perdre des choses matérielles.
0: ربما لم نحصل إلى درجة علمية معينة.
1: Peut-être que nous n'avons pas atteint un stade d'apprentissage particulier.
0: ربما نصاب بمرض. هذا يقود إلى الحزن.
1: Peut-être que nous pouvons être atteints d'une maladie et ça mène à la tristesse.
0: ربما نفقد أحد الأقرباء.
1: Peut-être que nous pouvons perdre un proche.
0: ربما تكون هناك خيانة من أصدقاء.
1: Ou peut-être même une tromperie de la part d'amis.
0: لكن الحزن هنا على فقدان شيء روحي نفقده.
1: Mais ici, il parle de deuil de quelque chose de spirituel qu'on perd.
0: لم يقل المسيح طوبى للحزانة لأنهم سيتعزون.
1: Et le Seigneur ne dit pas bienheureux ceux qui mènent deuil car ils seront consolés.
0: Mais لكن يقول يتعزون الآن.
1: Mais il dit qu'ils seront consolés maintenant.
0: ماذا نحزن؟
1: Quand nous sommes tristes.
0: نحزن الكتاب يقول الحزن عندما نترك شيء نحن متعلقين به.
1: La Bible nous dit que nous sommes attristés quand nous perdons quelque chose auquel nous sommes attachés.
0: Mais الرب يقول الآن.
1: Mais le Seigneur, le Christ dit maintenant.
0: طوبى للحزانة لأنهم يتعزون حالا والآن.
1: Il parle de bienheureux ceux qui mènent deuil car ils seront consolés à l'instant.
0: الرب يسوع يقول في سفر الرؤيا أصحاح 21 عدد 4.
1: Le Seigneur dit en Apocalypse 21 verset 4.
0: إن الرب سيمسح كل دمعة من عيونهم.
1: Et Dieu essuiera toutes larmes de leurs yeux.
0: ونقرأ أيضا في سفر المزامير المزمور 30 عند المساء يبيت البكاء وفي الصباح ترنم.
1: Nous lisons aussi dans le psaume 30. Le soir, les pleurs viennent loger avec nous et le matin, il y a un chant de joie. Donc, mon cher auditeur, la tristesse n'est pas des choses qu'on perd, mais la tristesse concerne les choses, les péchés que nous commettons. Nous avons le Christ maintenant.
0: لا يعذبنا على خطايانا.
1: Il va pas nous maudire pour nos péchés.
0: ولكن يقبلنا كما نحن.
1: Mais il nous accepte tel que nous sommes.
0: لقد قبل المرأة الخاطئة.
1: Il a accepté la femme adultère.
0: وقال لها اذهبي بسلام ولا تخطئي.
1: Il lui a dit va en paix et ne pêche plus.
0: وذهبت ولم تحمل الحزن بعد.
1: Et elle est partie et elle n'a pas porté la tristesse avec elle.
0: صلاتي أن نأتي إلى المسيح كما نحن.
1: Ma prière c'est que nous venons à Christ tel que nous sommes.
0: ونلتقي في حلقة قادمة إن شاء الله.
1: Nous nous retrouvons dans un prochain épisode, Dieu voulant.

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être un père pour toi. Il t'aime tellement. Il veut te remplir de son amour. Mais il veut pas te forcer parce que tu as le choix. Il met devant toi la vie et la mort. Choisis la vie. Parce que Dieu est un papa parfait. Il veut te combler. Donc accepte cet amour. Car Jésus est mort à la croix pour toi.

Ce soir, je vais enseigner sur « Est-ce que vous vous offensez vous-même ?» Ceci est peut-être un message que vous n'avez jamais entendu avant de cette manière, mais nous allons parler aujourd'hui de la conscience. C'est important que nous ayons une conscience saine. Vous pouvez avoir une mauvaise conscience, mais vous pouvez également avoir une conscience saine, et je vais vous dire la différence. 1 Pierre 3, 11 parle de trois relations où nous avons besoin de paix. Soyez en paix avec Dieu, soyez en paix avec les autres, soyez en paix avec vous-même. Donc, je veux juste vous demander, et je ne cherche pas de réponse, ne levez pas la main, mais êtes-vous en paix avec vous-même? C'est bon parfois. Vous savez quoi? Je vous dis ça parce que je me soucie de vous et je veux que vous ayez la meilleure vie que vous puissiez avoir. Mais ce message ne sera probablement pas drôle. Je dois juste vous dire ça depuis le début. Nous n'allons pas avoir un dessert. Nous allons avoir un repas ce soir. Amen. Et l'une des façons les plus misérables de vivre est de savoir que ce que vous faites est mauvais et de continuer à le faire. Si vous ne réagissez pas, je vais de l'autre côté. Avez-vous des choses cachées qui ont besoin de sortir à la lumière? Nous devons apprendre à vivre dans la lumière. Êtes-vous sous pression à cause des choses que vous cachez? Il n'y a rien de pire que d'avoir des secrets. Ce sont nos secrets qui nous rendent malades. Et la vérité nous rendra libres. Seule la vérité peut nous rendre libres. Maintenant, Matthieu 18, 8 et 9. Et si ta main ou ton pied te pousse à mal agir et à pécher, coupe-les et jette-les loin de toi. C'est dans Matthieu 18, 8 et 9. Si ta main ou ton pied te pousse à mal agir et à pécher, coupe-les et jette-les loin de toi, mieux vaut pour toi entrer dans la vie manchot ou boiteux que d'avoir deux mains ou deux pieds et être jeté dans le feu éternel. Maintenant, avant que ça vous gêne, c'est Jésus qui a dit ceci. Je suis en train de lire le livre. Et si ton œil te pousse à mal agir et doit causer ta chute, arrache-le et jette-le loin de toi. Mieux vaut pour toi entrer dans la vie borgne que d'avoir deux yeux et d'être jeté dans l'enfer de feu. Maintenant, vous n'entendez pas beaucoup sur l'enfer dans l'Église. Nous n'avons pas beaucoup de prédications sur l'enfer et la géhenne de feu, mais je crois que nous avons besoin d'en parler de temps en temps. Tu penses que c'est OK, pasteur Tommy? Nous devons parler de l'enfer de temps en temps parce que nous n'avons que deux choix. Quand nous finissons notre vie, c'est en haut ou en bas, l'un des deux. C'est la gloire ou le feu. Et je veux passer l'éternité dans le bon endroit et donc je dois prendre les bonnes décisions maintenant. Maintenant, dites tous maintenant. Et arrêtez d'ajourner et d'ajourner et d'ajourner et d'ajourner. Et évidemment, quand j'enseigne dans ces conférences, je n'enseigne pas seulement aux personnes dans cette salle. Ceci va passer à la télévision partout dans le monde. Et il y a beaucoup de gens qui regardent et vous n'avez pas de relation avec Dieu. Vous faites des choses qui vous pèsent sur la conscience, ou peut-être que vous faites de mauvaises choses depuis si longtemps que votre conscience est devenue endurcie et vous ne pouvez même plus dire que vous faites quelque chose de mauvais. Et cela est même pire. Mais il y a une petite étincelle là, qui s'allume un petit peu maintenant. Oui, il y a de l'espoir pour vous. Et oui, votre vie peut changer. Et Dieu vous aime. Et il y a un ciel réel et un enfer réel, un Dieu réel et un diable réel.
Et chacun d'entre nous devra se tenir devant Dieu à la fin de notre vie et nous allons tous devoir rendre des comptes de la façon dont nous avons vécu. Chacun d'entre nous, je n'ai pas à rendre des comptes pour vous ni vous pour moi, mais je dois rendre compte pour l'appel sur ma vie. Et l'appel sur ma vie est de vous dire que Dieu vous aime, mais vous ne pouvez pas vivre dans le péché continu et intentionnel et avoir une vie qui vous satisfera réellement. Il est temps pour nous de nous élever. Amen. Vous savez, nous demandons toujours à Dieu de faire des choses pour nous et il m'a enseigné il y a longtemps qu'à chaque fois que vous voulez aller un peu plus haut, un peu plus de votre chair doit s'abaisser. Amen. Il y a une voie étroite sur laquelle Dieu veut que nous marchions et donc nous n'avons pas à faire ce que tout le monde fait. Je veux appeler les gens ce soir à un lieu de décision. Je veux que vous vous éleviez un peu plus, juste un peu plus. Allez plus haut et plus en avant. Pour aller de l'avant, il faut aller vers le haut et puis en avant. Personne ne dit jamais en arrière et en avant, vers le bas et en avant. C'est toujours vers le haut et en avant. J'ai trouvé que c'était intéressant quand j'y pensais. Pour faire des progrès, nous devons juste aller un peu plus haut. Pasteur Tommy a prêché un message une fois dont j'ai vraiment aimé le titre. Donc j'ai emprunté le titre et je l'ai prêché moi-même. Et tout le monde pense que c'est mon titre, mais en vérité, c'est le sien. Le prix élevé pour un plaisir bon marché. Et donc, nous devons faire attention que nous ne vivons pas juste pour le moment, comme si demain ne viendra jamais, parce que demain viendra. Amen. Et comment nous vivons aujourd'hui affecte la qualité de notre demain. Et je suis vraiment contente. J'ai dit aux gens avec qui je déjeunais aujourd'hui que je suis si reconnaissante pour ce que je sais. Je suis reconnaissante pour les 40 années d'études que j'ai dans la parole de Dieu. Je suis contente de connaître Dieu. Je suis contente que quand je fais quelque chose de mal, tout de suite, je peux sentir la conviction du Saint-Esprit. Quelle chose merveilleuse c'est que de sentir ça. Et écoutez, vous investissez votre temps aujourd'hui de la meilleure façon dont vous pourriez investir votre temps. En écoutant la parole, en louant Dieu, en étant dans ce bâtiment avec d'autres personnes qui ont faim de Dieu dans leur vie, nous ne pouvons pas être dans un meilleur endroit parce que quand vous semez à l'esprit, vous récolterez la vie spirituelle et la vie éternelle. Lorsque vous semez à la chair, vous récolterez la ruine, le déclin et la destruction. Je suis sûre que nous tous semions le vendredi soir à la chair et le second jour, nous récoltions la ruine, le déclin et la destruction. Bien, demain matin, vous pouvez avoir une gueule de bois, mais ce n'en sera une dont vous allez jouir. Ce n'en sera pas une qui vous rendra misérable. Alors, qu'est-ce que cela veut dire? Si votre main vous pousse à pécher, coupez-la. Si c'est votre pied, coupez-le. Et si c'est votre œil, jetez-le. Évidemment, il ne dit pas de couper vos mains et vos pieds et de jeter vos yeux. Ce n'est pas ce qu'il dit. Mais ce qu'il dit, c'est que s'il y a quelque chose dans votre vie, certains comportements qui vous offensent, qui vous laissent dans un endroit où vous n'êtes pas en paix avec vous-même, alors coupez-le, débarrassez-vous-en, sortez-le de votre vie parce qu'il vous intoxique et vous devez faire quelque chose à son propos et maintenant. Bien, je ferai ça demain. Vous savez, une des histoires les plus pathétiques de la Bible est celle de Pharaon quand il ne laissait pas le peuple de Dieu sortir. Et Dieu lui a envoyé un fléau après l'autre, et il disait qu'il les laisserait aller, mais il ne le faisait pas. Finalement, Dieu a envoyé le fléau des grenouilles. Je veux dire, il y avait des grenouilles partout. Des grenouilles dans le lit, des grenouilles dans les allées, des grenouilles dans le four, des grenouilles sur la table, des grenouilles sur la toilette s'ils en avaient. Grenouilles, grenouilles et plus de grenouilles. Et quand vous avez des grenouilles, vous ne pouvez pas aller acheter un vaporisateur de grenouilles. Vous devez faire quelque chose. Et ainsi Pharaon a finalement dit, d'accord, je vais
Laissez ces gens partir. » Et Moïse a dit, « D'accord, dis-moi quand tu veux que je prie. Et quand je prierai, les grenouilles s'en iront. » Et il a dit, « Demain. » Maintenant, qui en tout bon sens voudrait dormir une nuit de plus avec les grenouilles s'il n'y était pas obligé? Demain pourrait être l'un des mots les plus dangereux dans la langue française. Quand nous savons faire la bonne chose et nous ne la faisons pas, c'est un péché. Il y a des péchés que nous faisons et il y a des choses qui deviennent un péché parce qu'il y a des choses que nous devrions faire que nous ne faisons pas. Nous devons faire ce que Dieu nous demande de faire. Nous avons le privilège aujourd'hui, sous la dispensation de la grâce, de ne pas vivre sous la loi, mais nous devons être guidés, poussés, dirigés et contrôlés par l'Esprit Saint du Dieu vivant. Dieu vient vivre à l'intérieur de nous. Il envoie son Esprit Saint qui est un esprit de vérité, notre conseiller et notre guide. Et faites attention, si vous passez beaucoup de temps avec Dieu et dans sa parole, vous trouverez que des choses que vous faisiez et qui ne vous dérangeaient pas du tout auparavant vous dérangent maintenant. Quelqu'un a remarqué ça? Je ne savais pas que je faisais tellement de mauvaises choses jusqu'à ce que j'ai commencé à étudier la Bible. Et au début, très souvent, nous sommes juste en colère. Nous pensons juste, comment quelqu'un pourrait faire autant de mauvaises choses? Dieu, tu ne veux pas aller corriger quelqu'un d'autre? Mais laissez-moi vous dire, c'est l'une des plus grandes bénédictions que vous puissiez avoir. Essayez de ne pas être confortable avec le péché. De penser qu'un mauvais comportement est correct est une condition terrible et nous avons un monde plein de personnes qui pensent maintenant que le mal est bon et le bon est mauvais. Et la Bible nous enseigne dans Ésaïe que le jour viendra à la fin des temps où les gens penseront que le mal est bon et le bon est mauvais. Et c'est vraiment partout aujourd'hui. Et je dis que je suis très reconnaissante. Même quand je regarde la télévision, je suis si contente de savoir ce qui est mauvais. Je suis désolée pour les gens qui sont assis et ils sont juste programmés par tous ces trucs qu'ils regardent et qui les éduquent. Et ensuite, ils pensent que c'est juste ce qu'ils sont censés faire. Tout ce que Hollywood dit que c'est OK, vous devez le faire. Je suis tellement heureuse que je puisse regarder et dire « c'est faux, et c'est faux, et c'est faux, et c'est faux, et c'est faux ». C'est bon de savoir ce qui est faux et ce qui est juste. Je mets devant toi la vie et la mort. Choisis la vie afin que tu vives toi et ta descendance. Amen. Je me sens guidée par le Saint-Esprit de m'attarder sur ce point et sur cet enseignement qui, j'espère et je prie, est bien complet. Ce genre d'enseignement... Parce que Paul a dit à Timothée de proclamer bien haut la parole. Il a dit « avertis, pousse, encourage et réprimande ». Et vous savez, nous n'aimons pas la partie de la réprimande, mais quelqu'un qui nous aime, n'importe quel bon parent, ne va pas tapoter sur la tête d'un enfant tout le temps en leur disant qu'ils sont magnifiques. Ils doivent leur faire savoir quand ils font quelque chose qu'ils ne devraient pas faire, parce que si nous n'amenons pas aussi la correction par la parole de Dieu, nous n'aimerions pas vraiment le peuple que nous enseignons. Amen. Allez, souriez. C'est assez difficile de faire ça si je ne reçois pas un peu d'aide de votre part. OK. Si votre œil vous pousse à pécher, jetez-le. Bien, qu'est-ce que cela signifie? Vous recevez un magazine dans le courrier et vous savez si vous achetez quoi que ce soit. À partir d'un magazine, vous allez recevoir une centaine de magazines et vous pouvez leur demander d'arrêter de les envoyer et ils vous en enverront doublement. J'en recevais 4 chaque mois de la même entreprise, le même magazine. Une perte totale d'argent. Vous leur demandez d'arrêter. Vous les recevez toujours. Parfois, vous le demandez 3-4 fois et ça continue. Vous savez, vous pouvez commander un pot à café dans un magazine et 3 mois plus tard, vous recevrez un magazine de sous-vêtements avec des femmes avec très peu de vêtements dans le magazine. Maintenant, quand cela arrive dans votre maison, mesdames ou messieurs, et probablement surtout les hommes,
Vous n'avez pas besoin de regarder ça. Vous n'avez pas besoin de feuilleter le magazine. Ce que vous devez faire avec est le déchirer, le mettre à la poubelle et ne plus même regarder. La plus grande erreur que nous faisons, la chose qui nous conduit au péché, est de penser que nous pouvons jouer avec le feu et ne pas nous brûler. Amen. Si vous travaillez dans une société et vous êtes un homme et il y a là une femme attirante et elle porte ses jupes trop courtes, ses tops échancrés et ses pantalons trop serrés et elle est vraiment jolie, et peut-être que vous avez une femme qui a eu 4 de vos enfants. Et a gagné quelques kilos avec chaque enfant. Et vous commencez à sentir une petite tentation et vous passez un peu trop de temps à parler avec la fille à la jupe courte et le top échancré. Laissez-moi vous dire. Vous feriez mieux de déguerpir aussi rapidement que possible. Vaut mieux aller lire Proverbe 8 et voir ce que la Bible dit à propos de l'homme qui écoute la femme débauchée et comment elle détruit et ruine sa vie et le conduit à la mort. Allez, ne vous laissez pas tenter par tout ça. Et mesdames, ne me lapidez pas quand je dis ça, mais si vous êtes une femme pieuse, ne vous habillez pas comme une femme débauchée. Ne faites pas ça. Vous n'avez pas besoin d'aller au travail et être une tentation pour quelqu'un. Amen. Je ne sais pas à quoi vous vous attendez ce soir, mais si vous êtes un invité et vous ne m'avez jamais entendu, vous pensez probablement « je ne veux plus rester ». En fait, je suis vraiment très gentille. Je suis une personne très douce, une personne aimante. Et si c'est trop pour vous, revenez demain et je vous dirai comme vous êtes merveilleux. J'ai fait une grande étude sur le livre d'Éphésiens et je vais enseigner le livre en entier. J'ai fait tout le plan. Je vais l'enseigner et je vais vous dire pourquoi j'aime absolument Éphésiens. Les chapitres 1, 2 et 3 sont tous sur qui nous sommes en Christ, combien Dieu nous aime, la grâce de Dieu, nous sommes sauvés par la grâce. Encore et encore et encore, il parle de qui nous sommes en Christ et de l'héritage que nous avons en Christ et combien Dieu nous aime et comment il nous a aimés quand nous étions encore dans le péché. Je veux dire, vous le comprenez vraiment après avoir lu les chapitres 1, 2 et 3. Vous êtes aimés, vous avez reçu la grâce et la miséricorde. C'est juste, vraiment, super bon. Et puis nous commençons le chapitre 4. Par conséquent, chaque fois que vous voyez un « par conséquent », il vaut mieux être très prudent, parce que maintenant, il va décharger quelque chose sur vous qui est là à cause de tout ce qui précède. Donc, il dit « en raison de qui vous êtes en Christ et de ce qu'il a fait en vous, comportez-vous d'une manière digne de l'appel. Imitez Dieu dans tout votre comportement. » Et les 3 derniers chapitres, « ne faites pas ça, ne faites pas ça, ne faites pas ça, ne faites pas ça et ne faites pas ça. » Et vous savez quoi? Tout le monde aime les chapitres 1, 2 et 3. Nous aimons tout cela. Et le point est qu'il n'y a aucun point d'essayer de changer votre comportement. N'essayez même pas de changer votre comportement si vous ne savez pas qui vous êtes en Christ, parce que vous allez vivre sous la condamnation chaque fois que vous faites une erreur. Apprenez qui vous êtes en Christ, mais après avoir appris qui vous êtes en Christ, ne continuez pas à vous nourrir de lait. Commencez à manger la viande de la parole et il est temps de grandir. Amen. J'aime quand Dieu me corrige, et si j'étais à votre place, j'aurais aimé ce message ce soir, parce que j'aime les choses qui me confrontent et m'aident à reconnaître où je suis et m'aident à aller à l'endroit suivant où Dieu veut que je sois. J'aime ça. Je l'aime absolument. Merci. Lorsque nous péchons contre notre conscience et que nous nous offensons nous-mêmes, vous savez ce que je veux dire par « ne vous offensez pas vous-même » D'accord. C'est un problème majeur. Une conscience coupable est un problème vraiment majeur parce qu'il bloque l'audace.
Nous devons venir au trône avec confiance et avec confiance dire à Dieu ce dont nous avons besoin et lui demander audacieusement de nous utiliser. Mais si nous nous sentons toujours condamnés et nous avons une conscience coupable, alors nous n'allons pas sentir que nous pouvons aller et demander à Dieu quoi que ce soit. 1 Jean 3:21. Et bien-aimés, si nos consciences et nos cœurs ne nous condamnent pas, si elle ne nous accuse pas et ne nous condamne pas, nous avons l'assurance et la garantie complète devant Dieu. Si nos consciences ne nous condamnent pas et ne nous accusent pas, nous avons l'assurance et la garantie complète et l'audace devant Dieu. Une conscience coupable nous fait rétracter dans la peur. Nous nous éloignons de Dieu au lieu d'aller vers lui. Mais Paul, j'aime ce que l'apôtre Paul a dit, et c'est dans Romains chapitre 9, verset 1. Paul a dit que sa conscience lui rend témoignage par le Saint-Esprit. Remercions Dieu, vraiment, si nous sommes des chrétiens matures, bien versés dans la parole de Dieu. Vous n'avez pas besoin que quelqu'un d'autre vienne et vous dise que votre comportement est mauvais, vous le savez. Tout de suite. Dieu merci pour le Saint-Esprit. Il est la lumière en nous qui continuellement nous guide sur le chemin que Dieu veut que nous prenions. Marcher avec Dieu est une aventure exceptionnelle, étonnante et merveilleuse. Mais avec les bénédictions, vous allez aussi recevoir quelques corrections. Amen. Et j'aime quand les personnes sont conscientes de leur culpabilité et qu'elles viennent et disent « Je reconnais que cela est mauvais et je veux rectifier la chose. » Ce n'est pas à propos de vous jeter des condamnations dessus, mais s'il y a quelque chose de mauvais, réparez-le. Amen. S'il y a quelque chose qui n'est pas juste, ne dormez pas avec les grenouilles. Fixons-le, laissons-le ici. N'attendons pas jusqu'à demain et le jour d'après et le jour d'après et le jour d'après. Et je ne parle pas des choses que vous traitez et qui ont été des problèmes pour vous pendant longtemps et peut-être que vous les traitez avec un conseiller. Je ne parle pas des personnes qui essayent vraiment d'aller de l'avant avec Dieu. Je parle des personnes qui juste batifolent et ne font pas vraiment ce qu'ils devraient faire pour être libres. Je crois cela, ceci et j'irai à ma tombe croyant ceci. Je ne pense pas qu'une personne pourrait diligemment, vraiment, étudier la parole et passer du temps dans la présence de Dieu et ne pas changer. Je ne pense pas que ce soit possible. Vous changerez parce que cette conviction aimante, cette correction de Dieu viendra sur vous. Et si vous aimez vraiment Dieu, Jésus a dit « Si vous m'aimez, vous m'obéirez ». Il n'a pas dit « Si vous m'obéissez, je vous aimerai ». Il a déjà décidé de vous aimer. Donc, ce n'est pas quelque chose que je vous dis de faire pour que Dieu vous aime. Ce que je vous dis est que si nous aimons Dieu, nous voudrions juste faire tout ce que nous pouvons faire pour lui faire plaisir et pour nous comporter comme lui et pour le représenter dans le monde de manière à ce que les autres personnes veuillent une relation avec Jésus. Est-ce que vous entendez ce que je dis ce soir? Bien, la Bible dit que celui que le Fils libère est libre en vérité. Et nous sommes rendus libres par différents moyens, mais l'un d'eux est que nous sommes libres de travailler avec l'Esprit Saint pour apprendre à vivre avec une conscience saine et entière. Il n'y a pas de domaine dans votre vie où Dieu ne vous aidera pas si vous le lui demandez.

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1: Une minute, s'il vous plaît, cette émission vous est proposée par Moïse Arou et elle est réalisée par Thérèse. Un homme marche sur la route. Le soleil projette son ombre derrière lui. On peut très bien ne regarder que l'ombre, mais elle nous apprend qu'il y a quelqu'un. Mais elle nous dit pas que ce quelqu'un, c'est un homme ou une femme, en habit travail ou en vêtement vie, on sait pas. Quand vous regardez un match à la télévision, un match de foot par exemple, qui se joue la nuit, chaque joueur, en raison de sa disposition par rapport au projecteur, projette quatre fois son ombre sur le terrain, mais cette quadruple ombre ne dit pas qui est le joueur. Une ombre est en même temps le gage d'une présence. Il y a quelqu'un et le lieu d'un mystère. Qui est ce quelqu'un? On ne peut guère sur la terre que voir l'ombre du Tout-Puissant. Car dans le psaume 91, il est parlé « Je demeure à l'ombre du Tout-Puissant ». Présence de Dieu, mystère à la fois, mais Jésus a jeté dans cette ombre une image de Dieu qui ne nous a pas tout révélé du jour au lendemain, mais qui nous a fait connaître que Dieu n'est pas une ombre, il est plus qu'une ombre, il est lumière. Et Jésus a dit, je suis la lumière du monde, et celui qui me suit ne marchera plus dans l'ombre de la mort, mais il aura la lumière de la vie. À demain.

Après l'hiver, conséquence inattendue, dans la forêt naturelle située à proximité immédiate de la parcelle coupée, toute une série d'arbres étaient déracinés, tombés au sol. Les plus touchés étaient à la lisière, en première ligne. Le fermier voisin m'a expliqué que ces arbres étaient jusque-là protégés par la plantation, bien à l'abri des coups de vent du midi, parfois violents. Ils avaient poussé haut pour chercher la lumière, mais leurs racines peu profondes étaient incapables de résister à un vent trop fort. Ils sont tombés en subissant de plein fouet pour la première fois une tempête. Ces arbres, trop fragiles pour résister, peuvent faire penser à des chrétiens qui, pendant longtemps, ont fondé leur foi sur l'exemple d'autres croyants solides. Des parents ou des grands-parents qui ont été des modèles, des frères et sœurs dans la foi qui les ont encouragés, soutenus. Mais un jour, ces références ne sont plus là, et il faut marcher seul avec le Seigneur, et parfois affronter des épreuves. C'est à ce moment-là qu'on voit si les racines sont profondes, ou si leur foi reposait surtout sur les autres. Qu'en est-il de moi? Suis-je un chrétien enraciné et édifié en Christ, selon le verset cité en tête de ce feuillet? Est-ce que ma foi est solidement ancrée dans une connaissance profonde du Seigneur Jésus et de son amour? Est-ce que ma vie est construite sur un fondement solide qui est Christ lui-même?

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1: Psaume 43. Rends-moi justice, ô Dieu. Défends ma cause contre une nation infidèle. Délivre-moi des hommes de fraude et d'iniquité. Toi, mon Dieu protecteur, pourquoi me repousses-tu? Pourquoi dois-je marcher dans la tristesse, sous l'oppression de l'ennemi? Envoie ta lumière et ta fidélité. Qu'elle me guide, qu'elle me conduise à ta montagne sainte et à tes demeures. J'irai vers l'autel de Dieu, ma joie et mon allégresse. Et je te célébrerai sur la harpe, ô Dieu, mon Dieu. Pourquoi t'abattu, mon âme, et gémis-tu au-dedans de moi? Espère en Dieu, car je le louerai encore. Il est mon salut et mon Dieu.

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0: Voici sa parole pour aujourd'hui.
1: Mercredi 5 août. Une fin de course victorieuse. De peur d'être moi-même disqualifié. 1 Corinthiens chapitre 9 verset 27. Qu'est-ce que Samson, Salomon et Saül avaient en commun? Ils ont tous débuté leur course avec vigueur, mais sans la finir victorieusement. Par exemple, Samson perdit l'usage de ses yeux, de sa force, sa liberté, son témoignage, son onction, son utilité et même sa vie. Un jour, John Bassagno, pasteur d'une église baptiste de Houston, dit à son ami John Maxwell « Quand à l'âge de 21 ans, j'ai reçu mon appel au ministère pastoral, mon beau-père m'a affirmé que sur 10 personnes qui s'engagent dans ce ministère, une seule persévérera jusqu'à l'âge de 65 ans. J'ai écrit alors dans ma Bible les noms des 25 amis qui avaient suivi avec moi les cours de l'Institut biblique. Je suis loin d'avoir atteint l'âge de 65 ans et déjà 20 ont abandonné. » Il regarda alors John Maxwell droit dans les yeux avant de lui dire « Je me bats pour être l'un de ceux qui finissent victorieusement. Je tiens à bien finir ma course. » Un bon début est important, mais n'est en aucun cas une garantie de victoire. Les 9 sur 10 qui abandonnent se sont dit un jour « J'en ai assez de la discipline des exercices. J'ai bien assez progressé depuis mes débuts. J'ai suivi assez de conseils, rêvé assez de rêves et poursuivi assez de buts. Maintenant, il est temps de me reposer un peu. » À l'âge de 70 ans, l'apôtre Paul écrivit « Je cours droit au but, plein de détermination à chaque enjambée, de peur d'être moi-même disqualifié de la course. » 1 Corinthiens chapitre 9, versets 26 et 27. Vous ne serez à aucun âge de votre vie à l'abri de la chute et du découragement. Il n'y a pas d'abri sûr, aucun port ignorant les tempêtes, autre que celui que vous découvrirez en suivant fidèlement la volonté de Dieu. Souvenez-vous de cela si vous tenez à finir votre course victorieusement.
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1: Suivez le conseil de Dieu. Recommande tes œuvres à l'Éternel et tes projets se réaliseront. Proverbe 16, verset 3. Si vous essayez de comprendre avant d'obéir à Dieu, vous sacrifierez votre joie. Dieu n'est pas obligé de vous répondre quand vous lui demandez « Pourquoi Seigneur, pourquoi ?» Faire confiance veut dire que vous n'aurez pas toujours toutes les réponses quand vous les attendez. Parfois, ce n'est qu'après coup que vous distinguez le tableau d'ensemble de ce que le Seigneur fait dans votre vie. Il cherche peut-être à vous couper d'une influence qui vous empêche de recevoir ce qu'il a de meilleur pour vous. Il se peut qu'il vous émonde pour susciter une nouvelle croissance plus vigoureuse. Voir Jean 15, versets 1 à 8. Mettez à profit le temps d'incertitude pour manifester votre foi et votre confiance en lui.
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0: Bienvenue au starter du jour pour bien démarrer sa journée. Aujourd'hui, Dieu parle même dans ton chaos. Vous connaissez ce passage de la parole de Dieu qui nous dit, ça commence comme ça. Au commencement, Dieu créa les cieux et la terre. La terre était informé vide, c'est-à-dire littéralement en hébreu, c'est le tohu bohu, ça veut dire totalement en désordre. Il y a du stress, il y a de l'angoisse, c'est pas quelque chose de beau. Et pour couronner le tout, dessus, l'abîme nous dit que les ténèbres recouvraient la surface de l'abîme. C'est chaotique à souhait. Plus chaotique que ça, tu ne peux pas. Et parfois, on a l'impression qu'on est comme ça dans notre vie. On a l'impression que notre vie, c'est le chaos le plus total. Qu'est-ce que Dieu peut bien faire de ma vie? Oui, je suis sa création, mais quand bien même je suis sa création, la réalité, il n'y a que le chaos. C'est le tohu-bohu, c'est le désordre. Et quand je lève la tête, je ne vois que les ténèbres qui recouvrent la surface de l'abîme. Mais j'aimerais te dire, si tu es comme ça, mon ami, tu es candidat à ce que Dieu parle sur ta vie. Tu ne dois jamais oublier qu'au-dessus des ténèbres, la Bible nous dit que l'Esprit de Dieu se mouvait au-dessus. Et à un moment donné, Dieu a dit que la lumière soit et la lumière est arrivée. Oui, quand tu es dans le chaos, tu n'es pas dégagé, tu n'es pas fichu, tu n'es pas mis de côté. Non, Dieu est ce Dieu capable de parler dans ton chaos et d'amener l'ordre là où il y a le désordre. Il y a un appel à faire confiance à notre Dieu qui est un créateur. Il est capable de prendre le tohu-bohu et jour après jour de régler ce qui a besoin d'être réglé afin que nous puissions vivre dans notre vie la grâce, la bonté et la multiplication. Il y a un appel à faire confiance à Dieu. Nous, souvent, on se dit, je ne veux pas prier parce que il y a trop de désordre dans ma vie. Je vais attendre que tout aille bien. Moi, j'étais comme ça. Quand j'étais jeune chrétien, si j'avais passé une bonne journée, je n'avais pas péché, alors le soir, je m'autorisais le droit de prier parce que je me disais, Dieu va prendre plaisir. Par contre, si dans la journée, j'avais péché, j'avais eu des mauvaises pensées, j'avais eu des mauvais propos, bref, je ne priais pas parce que je me disais, je suis trop en désordre. Faut que je mette de l'ordre avant de prier. Mais j'aimerais te dire, quand tu es dans le désordre et le chaos, Dieu ne se plaît pas à ça, mais il est capable de parler dans le chaos. On le voit au début de la création, c'est dans le chaos qu'il a parlé et c'est dans le chaos qu'il a dit que la lumière soit et la lumière est arrivée. Donc, si aujourd'hui tu es dans le chaos, tu es candidat à la grâce de Dieu, tu es candidat à ce que Dieu parle sur ta vie afin que les choses puissent émerger et se mettre en lumière. Que Dieu te bénisse. 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Like, partage, commente. À bientôt les amis. Bye bye. 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

0: 365, une année de dévotion de Yannis Gauthier. Une parole de Dieu suffit, car la parole de Dieu est vivante et efficace. Hébreux chapitre 4, verset 12. C'est à 13 ans que Sabrina va fumer son premier joint, et c'est l'engrenage, elle va devenir toxicomane. Au fil des années, elle prend conscience que la drogue est un poison, et malgré les cures de désintoxication et sa volonté d'en sortir, elle n'y arrive pas. Une nuit, elle se réveille avec cette pensée. Seule la mort peut mettre fin à ma souffrance. Résignée à mettre son plan suicidaire à exécution, elle n'hésite pas à s'injecter successivement dans les veines une grosse dose d'héroïne et d'eau de Javel, mais ce mélange détonnant n'a aucun effet sur elle, car quelques minutes plus tard, elle est encore vivante. Elle prend alors un couteau, s'allonge dans la baignoire et se poignarde le cœur. Elle se réveille un mois plus tard en réanimation après plusieurs arrêts cardiaques et une opération à cœur ouvert. Son triste état va durer jusqu'au moment où sa cousine l'invite à l'église. Là, elle entend l'admirable parole de Dieu, qui à son retour chez elle commence à faire son effet. Son cœur est ébranlé et pour la première fois de sa vie, elle s'adresse à Dieu. « Si tu me délivres de la drogue, je promets de te suivre le restant de mes jours. » Au moment même, elle est totalement délivrée. Votre vie est-elle jalonnée de combats et de luttes perpétuelles qui vous semblent interminables? Avez-vous renoncé à l'espoir que quelque chose puisse changer? Sachez qu'il n'est jamais trop tard pour se tourner vers Dieu. Une seule de ses paroles est pleinement suffisante pour changer votre vie. Alors rappelez-vous aujourd'hui qu'une parole de Dieu est d'une puissance inégalable. « 365, une année de dévotion » de Yannis Gauthier, paru aux éditions Gospel Action Production.
1: Les amigos de FM Évangile, je suis trop content parce que vous allez écouter Résonner et Fibris, qui est un titre qui me parle beaucoup parce que ça vient d'une prière très ancienne qui a donné le nom des notes de musique. Ah, ben vous saviez pas que le nom des notes de musique, ça venait d'une prière chrétienne? Et ben voilà, maintenant vous savez. D'ailleurs, la première note, Do, n'oubliez pas que c'est Dominus Domine Dominus, le Dominum, le Seigneur. C'est lui qui commence et qui finit la gamme. C'est lui l'alpha et l'oméga. Amen, alléluia.

Salut, c'est votre frère Timothée de Cabestany. Aujourd'hui, j'aimerais vous poser cette question. Qu'est-ce que c'est être chrétien pour vous? Alors souvent, une réponse à cette question, ça peut être, être chrétien, c'est aller à l'église, aller à la messe, aller à la réunion. Et d'ailleurs, il y a une expression en anglais qui dit, voilà, un chrétien, on peut aussi dire un churchgoer, quelqu'un qui va à l'église. Mais c'est vrai que voilà, enfin, quand on va à une réunion le dimanche matin ou quand on va à l'église, on a souvent ce sentiment, on a souvent cette joie de dire « Ah, on a vraiment passé tellement un bon moment ensemble, c'était génial, vivement dimanche prochain, vivement la prochaine réunion, qu'on soit à nouveau ensemble pour célébrer Dieu, c'est vraiment génial. » Et c'est une pensée qui est juste, mais si on compare la vie chrétienne à un sport qui est le foot, eh bien, Martin Luther King disait que le culte du dimanche matin ou la réunion à l'église, eh bien, c'est pas le cœur, c'est pas le match de foot de notre semaine, c'est plutôt les vestiaires de notre semaine, de notre vie chrétienne plutôt. Le match vraiment qu'on a joué dans notre vie chrétienne, c'est du lundi au vendredi, c'est dans la semaine, c'est vraiment dans notre quotidien le plus banal, dans l'adversité, dans les défis de chaque jour que notre vie de chrétien se matérialise, qu'elle prend forme. Et je vous pose cette question à vous, est-ce qu'en semaine, votre entourage vous voit prier? Est-ce qu'en semaine, votre entourage vous voit juste ouvrir la parole? Est-ce que face aux difficultés du quotidien, des défis du travail, tout ça, est-ce que vous avez le réflexe de juste prier, vous en remettre à Dieu, juste faire une pause sur votre emploi du temps d'une minute, fermer les yeux et dire « Ouais, Seigneur, voilà, tu vois cette situation, aide-moi. » Voilà des questions qui nous parlent à tous. À l'inverse, vouloir être sans cesse dans le match, c'est-à-dire dans les œuvres, dans le ministère, dans l'évangélisation, et ne jamais aller à l'église, ne jamais aller au culte, ça peut être tout aussi problématique. Car on a besoin d'être restauré et fortifié. On a besoin d'aller au vestiaire. On a besoin de se reposer. Si on est tout le temps sur le match, un joueur de foot qui est tout le temps sur le terrain de foot en train de jouer, il peut finir par s'épuiser. Et c'est aussi valable l'image pour la vie du chrétien. Quelqu'un qui est tout le temps dans l'œuvre, il peut finir par se fatiguer, s'épuiser et même se blesser. Et donc, l'idée derrière ce que je vous dis, c'est soyons équilibrés. On a à la fois besoin d'être ensemble, de recharger les batteries pour la semaine, le dimanche, à la réunion, à l'église, mais on a aussi notre match à jouer dans la semaine. Et ça, c'est vrai, on ne veut pas être des chrétiens du dimanche, on veut être des chrétiens tous les jours de la semaine. Ce match, on veut le jouer, ce n'est pas pour faire de la performance, mais on veut le jouer parce qu'on a compris que Dieu nous aimait. Et pas ricocher, pas. On veut juste partager cet amour autour de nous. Comme Jésus le dit dans Jean 13, voilà, il dit, je vous donne un commandement nouveau, aimez-vous les uns les autres comme moi je vous aimais. Dieu nous aime, alors on a envie d'aimer les autres autour de nous comme Dieu nous a aimés. Soyez bénis.

Jésus soit mon encre et soit ma voile, c'était l'EPUDF. Bonjour à toutes et bonjour à tous, c'est Sylvie au micro pour être avec vous ce matin. Et il est 8h26 sur la radio de la vie. Au programme à 8h40, nous retrouvons notre podcast Réflexion faite avec Christine Raymond qui reçoit la pasteure togolaise Manu Guévu. Ne vous est-il pas déjà arrivé de subir ce que vous craignez ? Eh bien, c'est une vérité biblique que l'on retrouve dans le livre de Job et Sandra Duby à 9h va nous conduire dans ce thème. À 9h30, nous repartons dans l'Ancien Testament avec Emmanuel qui nous fait revivre la bataille de

à 10h15 aujourd'hui, votre podcast On n'a rien à cacher, où nous allons vous parler des conflits parents-adolescents. 11h sera l'heure de votre point information locale et 11h30, votre parcours biblique chemin de vie, où nous continuons à étudier la première lettre de Paul aux Thessaloniciens au chapitre 4. Et bien sûr, je vous souhaite une excellente matinée en musique avec nous. Tout de suite, on écoute l'église protestante du panier de Marseille qui va nous chanter « Plus de toi ».

Et on a soif de la présence de Dieu. C'était l'église protestante du Panier de Marseille. On poursuit avec Erna et Paul Gabriel qui vont nous chanter Mea Culpa.

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0: Et la bonne nouvelle, eh bien, c'est que les épreuves nous apprennent à être patients et à faire davantage confiance en Dieu, comme viennent de le chanter Erna et Paul Gabriel sur la radio de la vie. À présent, nous allons marcher dans la lumière avec Tite Herbé.
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0: Parfois, dans la vie, on se sent tellement dépassé par certains événements, tellement impuissant devant certaines situations, qu'on baisse les bras avant même d'avoir essayé de faire quelque chose. Mais réflexion faite, si personne ne tente rien, il est clair que les choses ne vont pas changer. Mais il suffit parfois de décider de changer de cap, décider d'agir dans tel ou tel domaine. C'est exactement ce qu'a fait notre invitée du jour. Manaye Wu est une artiste togolaise qui est devenue pasteur et elle nous livre un petit bout de son parcours de vie.
1: J'aime bien ce côté d'être proche des faibles. Je faisais partie d'un groupe de jeunes qui allaient rendre visite aux malades. Et on allait, surtout pendant Noël, on apportait des cadeaux aux malades à l'hôpital. Puis on allait aussi dans les prisons. Et j'avais justement voulu plutôt devenir médecin, mais ça n'a pas marché. Mais ce désir était très fort de faire quelque chose parmi les malades. C'est là où j'ai pris la décision, qui n'était pas facile, d'aller faire une formation biblique. C'était pas facile parce qu'à l'époque, j'étais aussi artiste. Je faisais du batik, donc je réalisais des tableaux et puis j'avais mon atelier avec des apprentis. Et donc, je ne peux pas quitter tout ça pour aller faire une formation pour Dieu. Mais c'est vrai que dans la recherche, dans les questions, dans les doutes, finalement, ça s'est dessiné.
0: Manaye Wu a donc réussi à faire ses études en Europe, entre autres. Elle est devenue pasteur et ensuite elle est retournée au Togo où, une fois de plus, elle est confrontée à des situations difficiles.
1: C'est d'abord dans la prison et dans les hôpitaux de Lomé que je me suis rendu compte de la misère de l'homme. Et il est clair qu'on ne peut pas séparer l'âme du corps. Et ma grande question était donc quel évangile prêcher à des corps affamés, blessés, et comment concilier l'évangile et les œuvres. Donc je me suis souvent vue limitée, voire inutile. J'ai vécu aussi des situations difficiles, à côté de quelques privilégiés qui pouvaient se faire soigner, combien d'autres personnes ne pouvaient payer leurs médicaments et mouraient des maladies les plus banales. Quel écart entre le riche et le pauvre en Afrique. Et il arrive des fois, c'est vrai qu'après mes visites, arrivées chez moi, j'arrivais pas à dormir parce que je me rends compte que telle personne va mourir parce qu'il n'a pas les soins nécessaires. L'injustice, je ne l'adressais pas à Dieu, mais plutôt les hommes. Parce que c'est vrai que, quelque part, les hommes avaient cette possibilité. Mais qu'est-ce qu'ils en faisaient? Parce que même si on voit ce que Jésus avait fait, il ne prêchait pas seulement la parole, hein, il avait nourri des gens, il avait guéri aussi. Donc, il prenait soin du corps. Donc, il y a l'âme, bien sûr, qui doit recevoir la parole de Dieu, mais en même temps, il y a le corps. Mais, donc, il faut prévoir quelque chose pour le corps, à mon avis.
0: Et c'est cette foi inébranlable dans le Christ qui a conduit Manaye Wu à mettre sur pied un centre d'aide sociale dans son pays, une façon pour elle de joindre le geste à la parole.

L'école Pierre avec ce très beau titre, l'écho de sa voix. Alors oui, avançons. Et si vous êtes dans l'épreuve, eh bien, sachez que les épreuves sont là pour nous rendre plus forts, pour nous rendre plus sages aussi quand on s'approche de Dieu. Et sachez que ce que nous dit la parole de Dieu, qui est une vérité beaucoup plus précieuse que l'or périssable, est la foi qui a résisté à l'épreuve. Nous devons devenir inébranlables en Christ. C'est ce que va nous chanter tout de suite le groupe Escalier, 8h50 sur la radio de la vie.

Et savez-vous comment on devient inébranlable? Eh bien, on devient inébranlable en suivant les principes de Dieu. Comme le dit le psalmiste dans le psaume 17, « Mes pas sont fermes dans tes sentiers, je suis tes traces sans chanceler. » Et merci Seigneur, tu nous rends inébranlables, tu nous entoures par devant, par derrière, tu mets ta main sur nous. Où irai-je loin de ton esprit? Où fuirai-je loin de ta face? Si je monte aux cieux, tu y es. Si je me couche au séjour des morts, t'y voilà. Si je prends les ailes de l'aurore et que j'aille habiter à l'extrémité de la mer, là aussi ta main me conduira et ta droite me saisira. C'était une partie du psaume 139 de la Bible que je vous invite à écouter tout de suite, chantée par le groupe En Vol et Pascal Touzet.

Ne fuyons pas donc, Dieu est toujours là, il a toujours son regard sur nous. Et parfois, eh bien, nous avons tendance à nous dire que ce que nous craignons, c'est ce qui nous arrive. Et c'est une vérité biblique que l'on trouve dans Job. Et dans quelques petites secondes, Sandra Duby va nous conduire dans ce thème-là. Ce que je crains, c'est ce qui m'arrive.

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Salut les amis, j'espère que vous allez bien. Aujourd'hui, je vais vous parler d'un verset de la Bible qui m'interpelle quand même pas mal. Je vous le lis rapido. C'est dans Job 3, au verset 25, et ça dit ceci: « Ce que je crains, c'est ce qui m'arrive. Ce que je redoute, c'est ce qui m'atteint. » Et je pense qu'il y en a plusieurs ici, là, aujourd'hui, qui se disent « Ben, c'est ça, en fait, je redoute ça, ça m'arrive. » J'avais peur de ça et c'est ce qui se répète dans ma famille. Et donc c'est intéressant déjà de voir que où est posée ma crainte. Est-ce que j'ai peur qu'il m'arrive des choses? Est-ce que j'ai peur des autres? Est-ce que j'ai la crainte des hommes ou est-ce que j'ai la crainte de Dieu? Ça c'est déjà toute une discussion. Parce qu'on doit avoir la crainte de quelque chose, mais en fait la seule crainte qui porte du fruit et qui nous protège, et qui nous bénit au final, c'est la crainte de l'Éternel. Mais toutes les autres peurs, toutes les autres craintes qu'on peut avoir, eh ben, elles nous paralysent, elles nous empêchent d'avancer très souvent. Et puis c'est important de comprendre aussi que les mensonges auxquels je crois, c'est-à-dire si je crois que je vais être rejetée dans un groupe par exemple, eh ben, c'est ce qui va m'arriver en fait. Donc c'est pour ça que quand on traite la croyance profonde qui est à l'intérieur de nous, et qu'on la déracine pour planter la vérité, c'est Jésus en fait la vérité, c'est une personne, et ben, toute notre vie change. C'est pour ça que quand on travaille avec les gens, quand on les accompagne, et ben, on travaille sur leurs croyances. Et donc moi, ce que je fais, c'est des entretiens conduits par le Saint-Esprit, et c'est souvent à la pêche aux mensonges que je vais. Donc on traite une chose après l'autre, c'est-à-dire pendant un entretien, on va demander à Dieu ce qu'il veut traiter aujourd'hui. Et puis, de manière magnifique, ça correspond toujours à la demande que la personne va nous faire, même si Dieu prend des chemins différents que ce qu'on aurait cru. Mais il va toujours aller chercher un mensonge à la racine, le déraciner pour nous affranchir, parce que c'est la vérité qui nous affranchit. Donc là, on comprend en fait ce que cette parole veut dire, c'est que c'est Jésus qui seul a la puissance, parce que c'est lui la vérité, de déraciner le mensonge qui est aussi une puissance. C'est important de comprendre que les mensonges auxquels on croit ont une puissance d'attraction. Si je crois que je ne suis pas à la hauteur, que je ne vais pas y arriver, c'est ce qui fait qu'on échoue à des examens. Hein. Si je stresse pendant un oral, puis je me dis non mais ça, là, je ne vais pas réussir, ben, je ne vais pas réussir. Et donc c'est souvent la croyance qu'il faut changer pour que les choses autour de nous changent, pour que les événements changent. Donc un mensonge a cette capacité d'attraction de phénomènes. C'est juste fou, hein, mais il a même la capacité de faire bugger des appareils bien concrets, un ordinateur. Si je, par exemple, ça c'est ce qui m'arrive. Quand je m'approche d'une photocopieuse, ou d'ordinateur, des choses comme ça, parce que je crois qu'avec moi ça bug, ben ça bug. Donc imaginez, vous me dites, qu'est-ce que toi t'as à m'apprendre si toi t'arrives pas à traiter tes propres trucs. Je le traite, hein, c'est en train de changer. Mais rendez-vous compte, vous ferez cette expérience autour de vous, où vous serez attentif à ces choses dans votre vie, ce que tu crois de manière profonde, c'est ce qui t'arrive. Donc le seul moyen de sortir de ces mécanismes-là, c'est d'accueillir l'amour du Père, parce que déjà c'est l'amour parfait qui bannit la crainte, et c'est de cette crainte-là dont je vous parle. Et l'amour parfait, il vient d'où? Il vient du Père, de Dieu le Père. C'est le seul amour qui est parfait et qui a cette capacité de bannir la crainte. Après, cet amour du Père, nous, on le porte aussi, donc on peut accompagner les gens à être libérés de la crainte, à être libéré des mensonges, parce que c'est le mensonge qui amène la crainte, ou on va dire à la racine de toute crainte et de toute peur, il y a un mensonge. Et c'est souvent ça, ce que je crains, c'est ce qui m'arrive. Donc pour sortir de ça, il faut déjà mettre en lumière le mensonge auquel tu crois, et puis il faut que tu commences à accueillir celui qui est le seul qui peut déraciner ces mensonges, c'est Jésus, c'est la vérité qui porte, hein. Mais phénomène intéressant, c'est que cette vérité qui est une personne, qui est Jésus, elle a aussi le pouvoir d'affranchir ceux qui ne croient pas en lui. Mais s'ils accueillent la vérité en tant que telle, même s'ils ne savent pas que c'est Jésus derrière, et ben cette vérité a le pouvoir de nous affranchir. Donc c'est juste merveilleux, magnifique, de réaliser
que déjà le mensonge est une puissance et que la vérité c'est l'antidote au mensonge et que c'est une puissance aussi qui a le pouvoir de nous affranchir des mensonges. Donc si tu as des peurs aujourd'hui, je sais pas, tu as peur de te faire mordre par un chien, moi aussi je me suis fait mordre par un chien, aujourd'hui j'ai un chien. Mais pour dire que on a tous des peurs. Mais vous savez que les gens, eux, ils sentent la peur qu'on peut avoir. Et ils vont justement être attirés par ça. Ou ils vont, enfin, ça va les faire réagir. Donc, dis-toi une chose, c'est pas le monde qui va être changé autour de toi, mais c'est le système de croyance que tu portes à l'intérieur qui, une fois qu'il est traité et renouvelé, ben, tu verras que tout autour de toi change. Donc ça, c'est des choses assez spéciales, mais c'est important d'en parler. Donc il y a de l'espérance. L'espérance, c'est que la vérité, elle va t'affranchir de la puissance du mensonge qui a cette capacité d'attraction autour de toi. Et elle peut justement l'anéantir et puis attirer d'autres choses à toi, des bonnes choses. Donc je veux vraiment te bénir aujourd'hui, te dire qu'il y a beaucoup d'espérance en Dieu, surtout. Dans la vérité aussi, et tous les principes que Dieu déploie, même si tu t'accroches seulement à ces principes sans connaître Dieu encore, ben t'en seras déjà au bénéfice. Alors passe une belle journée, à tout bientôt.

Le groupe Essentiel qui vous a chanté Refuge avec la voix de Gérard Donadieu, fondateur de ce groupe. Il est 9h11, on continue en musique à présent et on continue à se dire que tout ira bien. Si nous sommes tournés vers le Seigneur, tout ira bien. Everything be alright avec Danny Gokey.

On est là pour vous accompagner dans la joie ce matin sur Radio Évangile 66 avec le groupe Impact qui vous a chanté « Louons-le ». Alors ne laissez personne vous voler votre joie et surtout ne vous affligez pas, la joie de l'Éternel sera votre force. On continue avec Estelle Aurard qui nous rappelle que nous attendons le retour de notre Seigneur Jésus-Christ.

Jésus est venu, il nous a touchés dans notre foi, bien sûr, dans notre cœur, dans notre espérance, et il reviendra, bien sûr, il reviendra. Alors, ce qu'on nous demande, eh bien, c'est de persister dans notre marche avec lui, et il nous gardera vainqueurs jusqu'à son retour, car ses plans sont parfaits et ils s'accompliront. Nous continuons avec Ethan à présent, qui nous chante pour toujours.

Bonjour à tous, j'espère que tout le monde se porte bien. En tout cas, moi, je suis ravie à nouveau de vous retrouver dans notre émission de partage de la parole. Vous êtes sur votre radio préférée, ne quittez pas, c'est Emmanuel avec vous. Nous allons tout de suite ouvrir nos Bibles et passer un super moment ensemble. Alors aujourd'hui, je vais commencer une étude sur une longue série, mais riche série, concernant la traversée du peuple d'Israël à partir du Jourdain jusqu'à Canaan. Nous, on lit ça d'une traite, mais en fait, c'est des passages qui sont remplis de richesses. En étudiant cette traversée,

lecture typologique, mais j'ai vraiment eu envie d'aller au fond des choses, à savoir, mais lors de ces batailles, qu'est-ce que le Seigneur voulait nous révéler? C'est vraiment la façon, il me semble, de lire la Bible. Ne pas la lire comme un roman, mais de se demander, Seigneur, comment je peux appliquer cette révélation dans ma propre vie? En fait, avant Jéricho, Dieu avait déjà remporté la première victoire. Donc on est dans Josué 3 à 5 et on voit que lorsque nous arrivons au récit de Jéricho, on a souvent l'impression que la bataille commence au chapitre 6. Mais en fait, Dieu avait déjà commencé à combattre bien avant que les murailles de Jéricho tombent. En fait, le premier miracle, c'est pas Jéricho, contrairement à ce qu'on peut penser. Le premier miracle, il est au Jourdain. Au moment où Israël arrive devant le fleuve, il faut bien se mettre dans le contexte historique et géographique. Le fleuve est en crue. En fait, la Bible précise, le Jourdain regorge par-dessus toutes ses rives pendant le temps de la moisson. C'est dans Josué 3,15. Donc, cette précision, en fait, elle est capitale. En temps normal, le Jourdain mesure entre 20 et 30 mètres de large selon les endroits où on mesure. Ok, mais durant la période de la moisson, donc à savoir entre mars et avril, le Jourdain est alimenté par la fonte des neiges du mont Hermon. Donc, il pouvait s'étendre bien au-delà de son lit habituel en inondant toute la plaine du Jourdain. En fait, le courant était tellement extrême, tellement rapide que la traversée était humainement impossible. Alors, c'était déjà impossible, mais il faut bien se dire que le peuple n'était pas constitué que d'hommes forts. Il y avait des femmes, des enfants, des personnes âgées, des troupeaux. Donc, on est là vraiment dans une affaire où l'homme ne peut pas faire par lui-même. Pourtant, dès que les sacrificateurs posent leurs pieds dans l'eau, Dieu arrête le fleuve. Israël traverse alors exactement comme leurs parents avaient traversé la mer Rouge 40 ans auparavant. C'est un rappel, Dieu rappelle à tout ce qui existe, je n'ai pas changé, je suis toujours avec ce peuple. Donc, ça démontre que Dieu est le maître de tout ce qui existe, le maître de la création. En fait, ce miracle, il n'était pas seulement destiné à Israël, et c'est ça qu'on doit vraiment observer. Le texte ajoute en détail que, et on néglige, je pense, ce détail. En tout cas, moi, je crois que ça mérite qu'on y apporte une attention encore plus particulière. Parce que nous tous, nous pensons que Dieu a fait ça pour Israël. Oui, Dieu a fait ça pour Israël, bien entendu. Mais c'est encore plus fin que ça. Alors, tous les rois des Amoréens et tous les rois cananéens apprirent que l'Éternel avait mis à sec les eaux du Jourdain. Et leur cœur, c'est ça qui est important, et leur cœur se fondit, ils perdirent tout courage devant les enfants d'Israël. C'est dans Josué 5. Alors, moi je me régale de lire ce passage parce que avant même qu'une seule épée ne soit dégainée, Dieu avait déjà attaqué le moral de l'ennemi. Vous voyez, la première bataille est psychologique. Alors, pour moi qui suis thérapeute, c'est puissant. J'aime voir l'intelligence de Dieu parce que il montre quelque chose à son peuple, il montre quelque chose aux adversaires et il nous enseigne encore aujourd'hui à travers cette première bataille. Les habitants de Jéricho observent un peuple entier traverser un fleuve en crue à pied sec. Et pour eux, ce n'est pas seulement un phénomène naturel, c'est la démonstration que le Dieu d'Israël commande aux éléments. Dans le contexte religieux cananéen, cette scène, en fait, elle revêt une portée encore plus forte. Les Cananéens attribuent les pluies, les orages, la fertilité aux divinités de leur panthéon, et notamment à Baal. Dans une grande partie de Canaan, Baal est un dieu puissant. Or, là, à ce moment-là, sous les yeux de tout le monde, ce n'est pas Baal qui maîtrise les eaux, mais l'Éternel. Le Dieu d'Israël se révèle comme le véritable souverain de la création, sans prononcer un seul mot,
sans prononcer un seul mot, sans s'agiter. Dieu

vient de discréditer les prétentions de tous les dieux cananéens. Et tout ça en bénissant son peuple. Quand nous sommes bénis, notre bénédiction est bénédiction pour ceux en fait qui marchent avec Dieu. Et pour ceux qui sont ennemis de Dieu, ils sont pétrifiés. En fait, Dieu donne un ordre qui paraît incompréhensible après ça. Et c'est pour ça que je veux vraiment m'arrêter avant même d'aller à Jéricho. Je veux m'arrêter au Jourdain. On ne peut pas faire cette lecture trop rapidement parce que on passe à côté de grandes richesses. Parce que c'est précisément à ce moment-là que Dieu demande à Josué de circoncire toute la génération qui est née dans le désert. Voilà. En fait, pendant qu'ils ont traversé le désert, ceux qui avaient quitté l'Égypte étaient circoncis. Ils sont tous morts dans le désert. La nouvelle génération ne s'est pas fait circoncire. En fait, d'un point de vue militaire, cette décision, elle n'a pas de sens. Parce qu'en fait, la circoncision, quand elle est pratiquée sur des adultes, ça les immobilise pendant plusieurs jours. Il faut bien comprendre que bah, là, ils sont en douleur. Parce qu'en fait, le texte, il ne précise pas le nombre de jours où ils doivent guérir. Mais quand on va dans la Genèse, on voit que la circoncision, en fait, à partir du troisième jour, c'est là où la douleur est la plus intense. Voilà. Et donc, Josué indique simplement à au peuple que bah, le reste bah, du camp va devoir rester là à guérir, en fait. Donc, à cet instant, Israël, le peuple d'Israël devient totalement vulnérable. Donc, ça veut dire quoi? Les soldats ne peuvent pratiquement pas combattre. Si Jéricho avait lancé une attaque surprise, eh bien, c'est pas compliqué, Israël serait incapable de se défendre efficacement. Parce que tous les hommes forts étaient circoncis, il restait plus que des femmes et des enfants, en fait. Donc, pourquoi Dieu y prend un tel risque? Parce qu'en fait, en réalité, il n'y a pas de risque. Il n'y a plus de risque. Le chapitre précédent nous a appris que le cœur des Cananéens avait déjà été fondu. Oh là là, pendant qu'Israël était physiquement incapable de se battre, Jéricho était psychologiquement incapable d'attaquer. C'est un renversement extraordinaire. Vous voyez un peu, Dieu neutralise en fait l'ennemi avant même de préparer son peuple au combat. C'est exactement ce que fait souvent Dieu dans notre vie. On doit croire cela. J'ai envie qu'on s'arrête un instant et qu'on analyse ce qu'on vient d'entendre. On pense qu'on doit devenir fort, qu'on doit maîtriser plein de choses pour que Dieu nous utilise. Mais en fait, c'est souvent l'inverse. Dieu fait souvent l'inverse. Il nous met dans une position où concrètement nous sommes faibles. La Bible le dit, c'est dans vos faiblesses que je suis fort. Parce qu'il est important qu'on découvre que notre sécurité ne dépend jamais de nos capacités. Jamais. Notre sécurité dépend uniquement de Dieu. En fait, ici, avant même Jéricho, Dieu enseigne à son peuple quelque chose qui est essentiel pour la marche spirituelle. C'est une leçon spirituelle profonde. Avant de demander à Israël de faire tomber les murailles de Jéricho, Dieu lui enseigne une vérité fondamentale. La première victoire n'est jamais remportée sur l'ennemi, elle est d'abord remporté sur notre confiance en Dieu. Le peuple, il aurait pu penser, ah ben, on est 600 000 hommes, on est prêt à conquérir le pays. Allez, on y va. En fait, Dieu y répond autre chose. Je vais d'abord vous placer dans une situation où vous ne pourrez absolument rien faire sans moi. En fait, la circoncision prend son sens. Il y a là une alliance. On passe par les eaux du baptême, alliance. Et ensuite, boum, on est enseigné l'école de la dépendance. L'alliance avec Dieu, c'est dépendre de lui. Je lui appartiens. C'est lui qui mène les combats. Il est mon avant et mon arrière-garde.
Israël ne peut pas compter ni sur ses armes, ni sur son nombre, ni sur sa stratégie. Il ne reste une seule et unique certitude. Le Dieu qui a ouvert le Jourdain est capable de protéger un peuple incapable de se défendre. Voilà ce qu'on apprend. Ce qu'on apprend de l'histoire d'Israël, ce qu'on apprend de notre propre histoire. Oui, souvent il a dit, le passage du Jourdain représente le baptême d'eau. Oui, juste après, il y a une autre bataille. Une bataille est essentielle pour qu'on puisse réellement marcher avec Dieu. L'alliance est une école de dépendance. Accepter que c'est Dieu qui est notre avant et notre arrière-garde. Je le répète parce que même après 20 ans, 40 ans, 50 ans de marche, si cette racine n'est pas solidement ancrée, on devient faible. Mais on n'est pas faible là, selon ce que Dieu attend de nous. On devient faible parce qu'on commence à puiser dans nos forces. Et nous n'avons pas de force, nous n'en avons aucune. L'adversaire peut nous nuire à tout moment si on dépend de nos stratégies. Cette confiance, c'est précisément cette confiance qui prépare Israël à recevoir la victoire de Jéricho. C'est précisément cette confiance qui permet, je répète, à Israël de recevoir la victoire de Jéricho. Cette victoire qui ne reposera pas sur les moyens techniques ou militaires, pas sur une supériorité humaine, mais sur l'obéissance à la parole de Dieu. Je ne vais pas me spoilier. La prochaine étape, justement, où il sera question de Jéricho, ah, là, ça va être encore meilleur. Je vous laisse sur cette petite, on va dire, introduction. Mais comme je vous l'ai annoncé, on va avoir toute une série d'études sur la traversée du peuple d'Israël à partir du Jourdain jusqu'à Canaan. Et je vous assure que cette richesse, elle remplit le cœur, l'âme et l'esprit. Alors, je vous donne rendez-vous à notre prochaine émission pour parler de la conquête de Jéricho. À très vite, soyez bénis.

Il s'appelle Evan Oseni, il vous a chanté « Trust in you, j'ai mis ma confiance en toi ». Il a bien raison, Evan, de mettre toute sa confiance dans le Seigneur, comme nous le faisons également. Et nous continuons avec Grégory Turpin et un beau chant de louange, « Béni soit ton nom ».

Flexi le Daron, CJ et Rami Bassi. Bami Bassi, pardon, qui vous ont chanté Holly Wright et qui nous disent que tout est beau, tout est bon quand on est proche de notre Seigneur Jésus-Christ. On continue avec Étincelot qui nous chante T'aimer encore.

Une voix, un cœur, une mission, elle s'appelle Karine Orema et elle vous sort son tout dernier opus qui s'appelle « Préparer le chemin ». C'est une invitation à nous préparer au retour de notre Sauveur, mais c'est aussi une proposition à répondre à l'appel de Christ dans ce qui nous a appelés à être sur la terre. Alors Karine Orema, elle nous dit « Comment réveiller les consciences, relever celui qui est découragé et conduire une armée d'adorateurs ?» Et elle dit, Karine, que c'est le cri et la passion de son cœur. 10h12, on poursuit avec EXO.

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1: Bonjour Caroline.
2: Bonjour Hélène.
1: Alors pour commencer, j'aimerais vraiment te remercier d'avoir accepté mon invitation dans le cadre de notre podcast On n'a rien à cacher. Et aujourd'hui, nous allons parler ensemble des conflits parents-ados. Un sujet qui nous concerne tous, que l'on soit parent ou que l'on soit ado. Mais avant d'entrer dans le vif du sujet, Caroline, pourrais-tu nous présenter le contexte familial dans lequel tu as grandi ?
2: Moi, j'ai grandi dans une famille chrétienne, avec mes deux parents qui sont toujours mariés et surtout sans avoir de frères et sœurs. J'ai été enfant unique et ça a été très difficile pour moi parce que ça me manquait beaucoup d'avoir quelqu'un avec qui partager. Je me sentais parfois seule à la maison, même si j'avais des parents aimants. Mais pour autant, c'était un foyer parfois étouffant où j'avais l'impression que j'étais pas à ma place.
1: Alors si tu es notre invitée aujourd'hui, c'est parce que tu as été en conflit avec tes parents et principalement avec ton papa au moment de l'adolescence. Peux-tu nous expliquer quelle était l'origine ou le motif de ces conflits ?
2: En fait, ça remonte à assez loin parce que mon papa, c'était quelqu'un qui faisait beaucoup de crises de colère, qui était assez tranchant dans ses mots. Et c'était très blessant parfois les choses qu'il pouvait dire. Même s'il nous a jamais fait de mal physiquement, parfois avec ses mots, il arrivait à créer des blessures très profondes dans mon cœur. Plus je grandissais et plus je nourrissais cette colère contre lui. Et quand j'avais à peu près 17 ou 18 ans, j'ai cherché vraiment à me couper de tout ça. À vraiment me libérer de cette emprise familiale, de ces parents qui parfois cherchaient trop à me garder pour eux. Donc on partageait plus rien, moi je restais souvent enfermée dans ma chambre. Ça créait beaucoup de disputes et ma maman prenait le parti de mon papa. Donc moi je me sentais vraiment seule, liguée contre mes parents. Et c'était vraiment très difficile pour moi.
1: Quelles ont été les conséquences de ces conflits à ce moment-là ? Avec le recul, est-ce que tu dirais que tu as fait une vraie crise d'ado ?
2: La conséquence, c'est que du coup, mes parents et moi, on a fini par ne plus rien avoir à se dire et par vraiment être comme des inconnus qui vivent sous la même maison. J'avais l'impression que je servais à rien et que j'étais la pire enfant qui puisse exister. Et en fait, mes parents avaient l'impression que eux, ils étaient les pires parents de l'univers et que moi, j'étais reconnaissante de rien par rapport à tout ce qu'ils avaient fait pour moi depuis ma naissance. Je peux dire que j'ai fait une crise d'ado, oui, parce que forcément mes parents n'étaient pas les seuls responsables et que même si le contexte familial n'était pas toujours très simple, moi j'y mettais pas non plus du mien, je cherchais seulement à avoir de la reconnaissance, j'aurais voulu que mes parents me laissent faire tout ce que je voulais et parfois j'avais pas conscience non plus de eux, leur mal-être et de ce que eux ressentaient, j'avais l'impression qu'ils étaient ligués contre moi et que moi j'étais vraiment seule au monde alors que eux n'étaient pas non plus tout noirs.
1: Alors lorsque tu en as eu l'occasion, tu as fui la maison, si je puis dire, pensant trouver la liberté ailleurs, que s'est-il passé ensuite ?
2: Alors oui, en terminale, j'ai rencontré un garçon, on s'est fréquenté pendant plusieurs années, et après avoir eu notre DUT, BTS, on a décidé de partir dans une autre région. Lui avait trouvé du travail et moi, en fait, je ne supportais plus ce qui se passait chez mes parents, je voulais fuir à tout prix, quitte à accepter n'importe quel travail, à faire n'importe quoi qui puisse m'éloigner de ce foyer dans lequel j'avais l'impression de ne pas avoir ma place. Donc on est parti, on a emménagé ensemble, mais très rapidement on s'est séparés parce qu'on avait finalement pas grand chose en commun. J'avais plus personne autour de moi et je me suis à nouveau sentie vraiment abandonnée et démunie. Après ça, j'ai fait toute une série de mauvais choix. J'ai voulu côtoyer le monde de la nuit, les boîtes, les festivals, les soirées où on boit beaucoup d'alcool, la cigarette, parce que je me disais que ça me ferait me sentir normale et que ça me donnerait l'impression que j'étais pas seule, puisqu'en fait, dans ce genre d'événement, il y a beaucoup, beaucoup, beaucoup de monde. Et je pensais que du coup, ça m'aiderait à me sentir mieux. Mais clairement, c'était pas le cas.
1: Tu as eu une éducation religieuse chrétienne. Tu as fréquenté plusieurs églises. Et Dieu dans tout ça, Caroline ?
2: J'ai toujours cru en Dieu parce que j'ai toujours su qu'il existait, c'était quelque chose d'évident pour moi. Pour autant, à cette période de ma vie, j'avais complètement laissé de côté ma relation avec lui. J'avais plus une relation, on va dire, par intérêt. Quand j'avais un problème, un besoin, ça m'arrivait de prier et de dire « Seigneur, s'il te plaît, pourvois pour que j'ai du travail ou pour que ça se passe bien. » Mais ça s'arrêtait là, j'avais plus vraiment d'autres relations avec Dieu que ça.
1: Cette période de ta vie a donc été particulièrement éprouvante et blessante. Pour trouver une place et, et faire taire ta souffrance et ton mal-être. Tu t'es réfugié dans l'alcool, la drogue, etc. Malheureusement, c'est dans ce contexte-là que tu as été abusée sexuellement. Mais si tu es là pour en parler avec moi, c'est parce que tout ça, c'est du passé. Caroline, comment se fait-il que tu sois debout aujourd'hui ?
2: J'avais plus du tout de relation avec mes parents. On se parlait plus depuis presque 2 ans. Le jour du réveillon de Noël, mon papa m'a envoyé un SMS, alors que pourtant, c'est pas du tout son genre. D'habitude, il revient pas vers les gens, il attend qu'on fasse le premier pas. Et là, de recevoir ce SMS où il me disait qu'il pensait à moi et que je lui manquais, qu'il avait envie, peu importe les différends qu'on avait eus, de reconstruire une relation avec moi, ça m'a vraiment chamboulée. Donc en même temps que j'ai commencé à retisser un lien avec mes parents, j'ai aussi recommencé à prier, à lire ma Bible et à essayer de tisser une relation avec Dieu pour qu'il m'aide à me sortir de tout ce qui m'était arrivé et à me reconstruire après toutes ces choses très difficiles que j'avais vécues pendant plusieurs années. Si je suis debout aujourd'hui, je peux dire que c'est vraiment grâce à Dieu, parce qu'il m'a à la fois donné tout l'amour dont j'avais besoin. Il m'a pardonné et il m'a aidé à me pardonner moi-même pour tout ce qui s'était passé et tout ce que j'avais fait.
1: Alors dis-nous, quelles sont tes relations avec tes parents à présent ?
2: Aujourd'hui, j'ai une belle relation avec mes parents. On a pris le temps de vraiment reconstruire des bases solides. Et j'aime bien dire que depuis que tout ça s'est passé, j'ai des nouveaux parents. Parce que j'ai vraiment l'impression qu'ils sont différents. Qui sont à mon écoute, mais je pense que moi aussi je suis différente et que maintenant j'apprends à leur parler et à les rassurer quand ils en ont besoin.
1: Pour finir, quel conseil aimerais-tu donner aux parents d'ados en pleine crise ? Quel message aimerais-tu laisser aux ados ou aux jeunes qui vivent des conflits avec leurs parents et qui rêvent de liberté ?
2: Je pense que ce qui est important pour les ados, c'est d'avoir le sentiment qu'ils ont le droit de faire leurs expériences, mais qu'ils ont aussi la sécurité d'avoir leurs parents qui sont là pour les aider. Et je pense qu'en tant que parent, c'est important d'essayer d'encourager les ados, non pas à faire des erreurs et à se tromper, ou à faire des choses qu'ils regretteront plus tard, pas du tout, mais simplement leur donner l'impression qu'ils sont pas enfermés dans une cage et qu'ils ont droit d'être eux-mêmes. Je pense qu'un ado a besoin d'être écouté, même s'il n'est pas toujours compris. Et ce que je peux vous encourager à faire, c'est de prier pour vos enfants, parce que Dieu, c'est vraiment celui qui prendra le mieux soin d'eux. Le conseil que je pourrais donner aux ados, c'est d'essayer de pas toujours se sentir agressés, parce qu'en fait, ils sont pas nos ennemis, même si c'est souvent l'impression qu'on peut avoir. La liberté qu'on voit à la télé, dans les séries, sur les réseaux sociaux, tout ce que vos amis vous donnent l'impression qu'ils font, c'est pas pour autant que ça les rend heureux. N'essayez pas de combler ce vide que vous avez en vous avec tout un tas de choses proposées par les réseaux sociaux ou par la télé ou même par vos amis, parce que eux sont pas toujours les mieux placés pour savoir ce qui est bon pour vous.
1: Un grand merci, Caroline.
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0: C'était petit retour en arrière sur Radio Évangile 66 avec George Eliot qui nous chantait Marche avec lui, un très beau chant qui nous encourage à tous dans notre foi. On poursuit en musique avec de la nouveauté. Pierre Cossa et Onel Mala vont nous chanter C'est ma saison.
1: Nico,

0: t'imaginer, là où deux ou trois sont réunis en son nom, Dieu est là, Dieu est là. 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
1: Dans ces chants de ce matin, toi qui es à l'écoute de Radio Évangile 66, il est 10h35. Le prochain rendez-vous, c'est 11h pour votre point information locale ainsi que votre point météo. Mais pour l'instant, on continue à se faire du bien, à lever les yeux vers le ciel, à louer notre Dieu qui est bon pour nous avec une nouveauté. Tout premier single d'un tout premier album d'un groupe qui s'appelle Yohanan, qui veut dire Dieu fait grâce, et c'est un groupe réunionnais. Je vous laisse écouter leur titre, Je veux t'aimer.

Samuel Olivier, le collectif Embrase nos cœurs qui nous ont chanté Lumière des nations. On poursuit avec Timo 2242.

Le groupe EXO, Je servirai mon Seigneur. On ne se lasse pas d'écouter ce très beau titre. Nous poursuivons avec de la nouveauté à présent, Nana Lucchesi qui va nous chanter Parfum de la gloire.

météo sur le département des Pyrénées-Orientales. Votre point météo, un temps ensoleillé avec des températures matinales qui oscilleront entre 22 et 25 et des températures de l'après-midi monteront jusqu'à 34 degrés sur la plaine, 33 sur le littoral et le Val-Espire-Albert, 31 en Fenouillède, 33 dans le Conflent, 27 en Haut-Val-Espire, 25 en Cerdagne, 24 pour le Cap-Cir. Une tramontane qui souffle légèrement mais qui nous alerte sur les risques incendies. Et quelques orages seront attendus en fin d'après-midi sur les reliefs dans le Haut-Val-Espire ainsi qu'en Cerdagne et Cap-Cir.

Le point information local sur Radio Évangile 66, nous sommes mercredi 5 août. Le catalan Hugo Latriche repart pour une quatrième aventure à Koh Lanta, désormais naturaliste en mer au large d'Argelès-sur-Mer, passionné de faune sauvage et figure emblématique de Koh Lanta. Le catalan Hugo Latriche sera au casting de la prochaine édition All-Star diffusée sur TF1 à la rentrée. À 44 ans, il explique pourquoi il a accepté de replonger dans l'aventure. Et il dit « Sur le moment, je leur ai dit que je voulais prendre le temps de réfléchir. Au fond de moi, je savais que j'allais accepter. » Mais une aventure comme Koh Lanta, ça ne se décide jamais à la légère. Et il a pris quand même quelques jours pour peser le pour ou le contre avant de rappeler la production et de leur dire qu'il acceptait.

quand on hisse le drapeau rouge sur une plage, eh bien, ce n'est jamais pour rien. Depuis le 1er août, les baigneurs qui ignorent un drapeau rouge s'exposent à une amende pouvant atteindre 450 euros, une mesure destinée à renforcer la sécurité alors que les noyades sont en hausse.

tumeur de la prostate, l'hôpital propose un traitement moins invasif. Le centre hospitalier de Perpignan élargit son offre de soins en urologie et propose désormais un traitement moins invasif pour les patients souffrant d'une tumeur bénigne de la prostate. Et cette nouvelle technologie appelée... La tumeur bénigne appelée hypertrophie bénigne de la prostate. Et l'innovation s'appelle Résome, utilisée pour la première fois au sein de l'établissement le 22 juillet de cette année. Cette hypertrophie bénigne de la prostate concerne près de 60% des hommes après 60 ans et jusqu'à 90% après 85 ans. Elle peut entraîner des troubles urinaires importants. Et cette nouvelle technique ne vient pas remplacer la chirurgie. Elle évite les complications comme les problèmes sexuels ou encore les saignements. Elle est proposée si le patient ne réagit pas au traitement médical. Alors la technique Résome repose sur l'utilisation de l'énergie naturelle contenue dans la vapeur d'eau. Injectée au niveau de la prostate, cette vapeur permet de détruire les tissus responsables de l'obstruction urinaire. Les cellules traitées sont ensuite progressivement éliminées naturellement au cours du processus de cicatrisation et la prostate diminue ainsi progressivement de volume. Les symptômes urinaires s'affaiblissent ou disparaissent. Une technique qui dure entre 10 et 15 minutes et qui est réalisée en chirurgie ambulatoire.

Agriculture à Thuir, les Arts du Soleil reviennent pour deux soirées en plein air. Vendredi et samedi, le festival Les Arts au Soleil investira à nouveau le cœur de ville pour une 7e édition placée sous le signe des arts de la rue et de la convivialité. L'un des moments les plus spectaculaires sera sans doute service à tous les étages de la compagnie Les Arts Bleus qui transformera les façades turinoises en terrain de jeu vertical pour une étonnante rencontre entre danse, escalade et poésie urbaine. Le festival est gratuit et ouvert à tous. À Céré, des pianos en feu et un Miles électrique ressuscité pour Jazz en Tech. La date du 7 août à Céré frôle le surréalisme. Comment une frêle suissesse au doux nom de La Diva tabasse-t-elle son piano d'un boogie-woogie que n'aurait pas renié feu Jerry Lee Lewis ?

Côté montagne, à Bolker, concert et feu d'artifice ce samedi, parking de la mairie. Bolker, à partir de 19h, vous offre buvette, restauration, concert à 21h avec The Same Face, qui reprend en anglais des tubes des années 60 à 90, et à 22h, un grand feu d'artifice pyro-mélodique estival, une pure féerie. Dans notre rubrique sport, on vous parle football aujourd'hui en National 1. Dernière recrue du mercato estival catalan, le jeune attaquant Zanga Koné, 21 ans, arrive avec une expérience toute pimpante malgré son jeune âge et veut bien évidemment la mettre au profit des Canetois. Ces informations sont publiées par le journal L'Indépendant, édition Pays Catalan, et sont diffusées avec l'aimable autorisation du quotidien.

Pauline Béthuel qui vient de sortir son tout dernier album qui s'appelle Résilience, que je vous invite vraiment à aller écouter. Vous venez d'entendre un de ses titres de cet album qui s'appelle Libère.

0: Ethan qui nous chante l'amour de Dieu. Et Dieu nous aime tel que nous sommes, tel qu'il nous a créés lui-même. Et son amour va bien au-delà de nos faiblesses. Ton amour vaut bien mieux que la vie. C'est ce que nous lisons dans Ésaïe 63, verset 4.
1: Éternel notre Dieu, ta grâce est infinie.

chante Nova, qui est camerounaise et qui adore par son chant. Elle veut parler au cœur de l'homme, de celui qui est l'auteur de sa vie, Alpha, son Dieu, notre Dieu.

Voici qu'il est bon, qu'il est agréable pour des frères d'habiter unis ensemble. C'est comme l'huile la meilleure qui, répandue sur la tête, descend sur la barbe d'Aaron. Il descend sur le bord de ses vêtements. C'est comme la rosée de l'Hermon qui descend sur les montagnes de Sion. Car c'est là que l'Éternel donne la bénédiction, la vie pour l'éternité.

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1: On regarde aujourd'hui la première lettre de Paul aux Thessaloniciens, au chapitre 4, les versets 13 à 18. Quel est le prochain événement selon la chronologie de Dieu ? Paul répond à cette question par ce que beaucoup appellent l'un des plus importants passages prophétiques des Écritures, à savoir le retour imminent du Seigneur Jésus-Christ. Contrairement à ce que beaucoup pensent, l'adjectif « imminent » ne signifie pas « immédiat ». Le retour du Seigneur peut ou peut ne pas avoir lieu de notre vivant. Mais si tu es vivant quand Jésus-Christ appellera son Église à le rejoindre dans les airs, ton voyage sera spécial. Jette un œil sur 1 Thessaloniciens, chapitre 4, verset 17, qui dit « Ensuite, nous les vivants, qui serons restés, nous serons enlevés ensemble avec eux dans les nuées, à la rencontre du Seigneur dans les airs, et ainsi nous serons toujours avec le Seigneur. » Ce mot « enlevé » signifie « être saisi » ou « ravi ». Pensez au mot « ravisseur ». L'enlèvement de l'Église peut avoir lieu à tout moment. C'est le prochain événement dans le programme de Dieu. Paul écrit aux croyants de Thessalonique à propos de l'enlèvement, car ils se posaient pas mal de questions. Paul leur avait appris que le Seigneur Jésus pouvait venir à tout moment. Mais entre-temps, certains de leurs membres étaient morts. Le Seigneur n'était pas encore revenu. Une grave question circulait alors. Ses amis avaient-ils alors raté l'enlèvement ? On doit se souvenir que les Thessaloniciens vivaient au premier temps de l'Église. Aujourd'hui, on est 2000 ans plus tard. Littéralement, des millions de croyants, la majorité de l'Église, ont déjà franchi les portes de la mort depuis le début. Seule une petite minorité reste dans le monde, c'est nous aujourd'hui. Mais qu'arrivera-t-il à ces saints qui sont morts ? Paul leur dit « Je ne veux pas que vous vous sentiez ignorants là-dessus, au sujet de ceux qui dorment », dit-il, parlant de la mort du corps, puisque notre âme ne meurt jamais. Être absent de corps, c'est être présent avec le Seigneur. Ces vieux corps seront mis au tombeau, et ils vont y dormir. L'esprit va auprès du Seigneur. Les croyants peuvent pleurer la perte temporaire d'un bien-aimé, mais peuvent se réjouir du jour où on sera réunis dans les airs. On peut voir, selon le deuil des gens, s'ils ont cette espérance ou non. Maintenant, vous êtes prêts pour un magnifique tableau ? L'enlèvement aura lieu de la façon suivante, nous dit la Bible. D'abord, le Seigneur lui-même descendra du ciel à un signal donné, à la voix d'un archange qui retentira en qualité, majesté et autorité comme la trompette de Dieu. Ensuite, l'Église répondra en très bon ordre. Les morts se relèveront d'abord de leur tombe. Peut-être qu'Étienne conduira le cortège puisqu'il est le premier martyr. Puis, il y aura les apôtres et tous ces millions de croyants qui ont donné leur vie pour Jésus. Il en viendra de tous les siècles. Finalement, si on est vivant à ce moment-là, on viendra à l'arrière du cortège. Non seulement on devrait se consoler mutuellement par ce rappel, mais on devrait s'interpeller et en parler. Donc, pour répondre à la question « Qu'arrivera-t-il à ceux qui sont morts ?», la réponse est « Ils seront arrachés de leur tombe ». Puis tous ceux qui vivent à ce moment-là seront enlevés avec eux pour rencontrer le Seigneur dans les airs. Et dès ce moment et éternellement, nous serons avec le Seigneur. Dans le prochain épisode, on verra si Jésus est le voleur dans la nuit.
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faut que je te parle des notes de bas de page et puis des conditions générales. Pardonner n'est pas cautionné, donc on plaît le bien et sans le déni des lois pénales. Y a beaucoup d'abus, donc il serait plutôt sage de parler du cadre et des garde-fous. Un dernier petit mot sur les conseils.

0: ce poids, c'est pas toi qui est censé le porter. 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
3: C'était Mick qui vous a chanté Tente-le, et nous continuons jusqu'à midi, toujours en musique. Nous espérons que ça vous fait du bien, que vous êtes bien avec nous et que vous êtes bénis, bien sûr, d'écouter tous ces chants de louanges, d'adoration et des chants pour vous fortifier dans votre foi également. L'église Momentum Bordeaux, à présent, qui nous chante Aucun autre nom.

Amen. Nous sommes dans la présence de Dieu et nous te louons, ô Dieu, ton nom est dans nos bouches, nous publions tes merveilles. Psaume 75, verset 2.

0: en supplie. Soyez réconciliés avec le Père, car son royaume est proche.
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1: Mon Dieu n'a jamais dit qu'avec lui il n'y a plus de problème. Non, il a simplement dit qu'il veille sur moi et qu'il m'aime. Et qu'ici-bas demeure la souffrance et l'errance. Mec, ce n'est pas ici mais là, ok, notre demeure et notre espérance. Alors oui, je vis des moments difficiles, que ce soit la maladie ou le déficit, les embrouilles, les problèmes qui durent à vie, car la mort d'un proche, c'est toujours dur à vivre. Mais Seigneur, tu te révèles dans ma faiblesse.

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1: Dans la première lettre aux Corinthiens, au chapitre 1, les versets 26-27 nous rappellent ceci. « Qui êtes-vous, vous que Dieu a appelé à lui ? On ne trouve parmi vous que peu de sages selon les critères humains, peu de personnalités influentes, peu de membres de la haute société. Non, Dieu a choisi ce que le monde considère comme une folie pour confondre les sages. Il a choisi ce qui est faible pour couvrir de honte les puissants. L'apparence n'a rien à voir avec ce que considère Dieu qui voit le fond de nos cœurs. Ne nous laissons pas tromper par les manières mondaines. Nous nous croyons petits, c'est plutôt bon signe. »
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Une minute, s'il vous plaît. Cette émission vous est proposée par Moïse Arou et elle est réalisée par Thérèse. Un homme marche sur la route. Le soleil projette son ombre derrière lui. On peut très bien ne regarder que l'ombre, mais elle nous apprend qu'il y a quelqu'un. Mais elle ne nous dit pas que ce quelqu'un, c'est un homme ou une femme, en habit de travail ou en vêtements vie, on ne sait pas. Quand vous regardez un match à la télévision, un match de foot par exemple, qui se joue la nuit, chaque joueur, en raison de sa disposition par rapport au projecteur, projette quatre fois son ombre sur le terrain, mais cette quadruple ombre ne dit pas qui est le joueur. Une ombre est en même temps le gage d'une présence. Il y a quelqu'un et le lieu d'un mystère. Qui est ce quelqu'un? On ne peut guère sur la terre que voir l'ombre du Tout-Puissant. Car dans le psaume 91, il est parlé « Je demeure à l'ombre du Tout-Puissant ». Présence de Dieu, mystère à la fois. Mais Jésus a jeté dans cette ombre une image de Dieu qui ne nous a pas tout révélé du jour au lendemain, mais qui nous a fait connaître que Dieu n'est pas une ombre, il est plus qu'une ombre, il est lumière. Et Jésus a dit, je suis la lumière du monde, et celui qui me suit ne marchera plus dans l'ombre de la mort, mais il aura la lumière de la vie. À demain.

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1: Salut à toi qui m'écoutes. Je me présente, je m'appelle Mohamed, j'ai 35 ans, j'habite à Marseille. Et j'aimerais te raconter la merveilleuse rencontre que j'ai faite avec Jésus-Christ. Nous vivions, mes parents, mon frère et moi, dans un petit T1, dans la simplicité et souvent même dans la difficulté. Mes parents traversaient de graves crises conjugales et je me trouvais confronté à ce genre de situation violente sans même rien demander. Je détestais me retrouver à la maison car il y régnait le malheur et la peur. On me parlait souvent de religion dans le quartier, dans ma famille, mais jamais de l'amour véritable de Dieu. On me battait souvent violemment. Je subissais toutes sortes de tortures physiques et morales. Tout cela provenait de mon père qui était très violent dans ces moments de crise. À mes 19 ans, à la suite d'une querelle avec mon frère, mon père se leva de son lit avec colère et prit sa défense. Sans aucune raison, il me mit dehors avec obstination. Son cœur s'était endurci et j'avais compris que pour moi, c'était le temps de partir. J'avais l'impression que le ciel me tombait dessus. Mon cœur s'était déchiré en mille morceaux. Je savais par une forte intuition que Dieu était là et que je ne manquerais de rien. Des amis m'ont hébergé, provisoirement. Cela m'a suffi pour trouver un foyer d'hébergement d'urgence à la DAS. J'étais très remué de l'intérieur, car j'avais de la haine, de la colère, de l'incompréhension, du doute et aucune réponse à toutes mes questions. Alors, par insouciance, par ignorance, mais aussi par des désirs personnels, j'ai vécu ma vie remplie de péchés en tout genre. Oubliant Dieu, oubliant son amour, oubliant cette vérité, je sombrais. Mais à 27 ans, un moment de désert est arrivé dans ma vie. Fort heureusement, sans m'en apercevoir, Dieu me rappelait à lui. Dans cet appartement où je vivais dans la débauche, j'étais de plus en plus perturbé. Ma tête était au centre d'un étau qu'on l'on serrait sans arrêt, je tournais en rond. Je me trouvais dans le tourbillon d'un mal qui m'enfonçait et d'un bien qui m'appelait. Au milieu de la nuit, sur mon oreiller, j'entendais des chuchotements démoniaques qui me persécutaient sans arrêt. Je sentais se déposer lourdement sur mes pieds, sur ma tête, le soir dans mon lit, une présence invisible. Elle m'écrasait presque toutes les nuits, je me souviens de cette détresse, mais surtout de la peur qui m'envahissait. Que m'arrivait-il? J'en ai quand même parlé à mes proches, qui m'ont recommandé de voir un taleb, un homme musulman qui enlève les sortilèges, à qui j'ai rendu visite sans tarder dans une détresse sans fin. J'ai observé tous ses conseils. Rien à faire. Cela me collait à la peau même lorsque je dormais ailleurs que chez moi. Un jour, ma mère m'a appris que mon père, celui qui était devenu mon pire ennemi, était gravement malade du cœur. Quel combat! Simplement pour essayer de décrocher le téléphone et lui parler. Mais il fallait que je le fasse. Je sentais que Dieu me le demandait. J'eus de ses nouvelles, je lui proposais d'aller au restaurant un soir. Le soir venu, je me rendis 9 ans après notre séparation, en bas de chez lui, à l'endroit de mes cauchemars. Il se jeta sur moi pour m'embrasser, je restai raide comme un bâton sans pouvoir ni vouloir l'embrasser. Notre relation après cette soirée se résuma à un coup de téléphone par an. C'est lui qui m'appelait pour me souhaiter un joyeux anniversaire. Certes, nous avions repris contact. Mais je ne lui avais pas pardonné. Je n'y arrivais pas. Je sentais dans mon cœur et je voyais dans tous les signes que Dieu faisait apparaître dans ma vie qu'il fallait que je pardonne à mon père, sans en connaître précisément la raison ni l'aboutissement, mais comment. Un jour vint un grand bouleversement dans mon travail. La société pour laquelle je travaillais perdit un chantier avec toutes les conséquences que cela pouvait engendrer, reclassement du personnel ancien, etc. J'étais, je l'avoue, une personne qui ne se laissait pas faire. Lors de la table ronde, accompagné de mon employeur, des employés du syndicat, je sentais que je subissais une injustice. Au moment où je me levais impulsivement pour parler, j'entendis une voix si douce et si lointaine, au plus profond de mon cœur, qui me disait « Assieds-toi ». Surpris, stupéfait, je m'assis sans réfléchir avant de pouvoir parler. À ce moment, j'entendis mon nom, on m'annonçait une excellente nouvelle pour mon reclassement avec un bon planning. Croyez-moi, j'étais loin d'avoir été négligé à la grâce de Dieu. Je fus affecté dans un port de pêche sur Marseille. Pour mon premier jour de formation, je fus stupéfait de revoir une personne que je connaissais. J'ai vu dans son regard le même sentiment qui s'exprimait. Nous ne nous étions pas vus depuis 10 ans. Si je m'étais écouté sur l'instant, je l'aurais pris dans mes bras. Mais j'étais au travail et il fallait être consciencieux du moins le premier jour. C'était un réfugié politique roumain que j'avais rencontré autrefois dans les foyers et que je n'avais pas laissé indifférent, pas plus qu'il ne l'avait été pour moi d'ailleurs. Nous avions partagé à cette époque des moments simples, mais tellement joyeux malgré la barrière de la langue. Il vint vers moi en me demandant d'un français très correct comment j'allais. Je me mis à rire, je sentais qu'il était heureux de me revoir et je l'étais aussi. Le dernier souvenir que j'avais gardé de lui, il partait du foyer en me disant que des chrétiens de l'Assemblée évangélique de La Rose s'occuperaient de lui. Lui aussi était chrétien. Voyez-vous, il travaillait dans la même société que moi, il voyait mon nom mentionné sur différents plannings sans jamais me voir ni me connaître par mon nom, du moins jusqu'à ce jour. À ce moment-là, j'étais vraiment au plus bas. Je cherchais à servir Dieu, à suivre ses voies, mais comment ? Je lisais un Coran que j'avais depuis de nombreuses années dans mes affaires. Je n'arrivais pas à le lire, et pourtant, toute la volonté et le désir étaient au rendez-vous. Une nuit, lors d'une de mes vacations dans ce port de pêche, j'étais dans un bungalow. Je me sentais si perturbé, si souffrant que je sortis. Je me souviens, le premier mot qui est sorti de ma bouche était « Père ». À ce moment précis, j'ai senti sa présence comme lorsque j'étais un enfant. Spontanément, je commençais à me repentir, en prenant la peine de ne rien oublier. Et crois-moi, la liste était longue. Au fur et à mesure, des larmes coulaient à flots sur mon visage, je sentais cet immense amour et un bien-être indescriptible. Dieu était là, à nouveau pour moi, le grand pécheur, l'infidèle. Je pleurais, je me vidais de cette amertume, de cette colère, Dieu m'a pris dans ses bras. Et à la fin de tout cela, je lui ai fait une seule prière. Père, reconstruis-moi, s'il te plaît. Un jour, dans mon travail, cet homme me succéda et nous parlions de l'amour de Dieu. Ce sujet m'intéressait, il me parla de son témoignage, de sa relation avec Jésus. J'écoutais, mais je ne comprenais pas. Jusqu'au moment où il interpella mon cœur en me racontant l'histoire de Jésus. De sa naissance, à ses souffrances, mise à mort à la croix par amour et sacrifice pour tous les hommes de la terre. Cela se voyait et j'étais remué à l'intérieur et attristé de savoir qu'il avait souffert autant pour nous. Cet homme me posa une simple question à la fin de cette merveilleuse histoire. « Mohamed, pour toi, qui est-il ?» Je ne comprenais pas ce qui sortait de ma bouche, mais j'ai répondu avec mon cœur, car je vivais cette histoire lorsqu'il me l'a racontée comme si j'étais témoin. Je répondis, « Il a souffert de cette façon pour moi, moi le pécheur. Pour moi, il ne peut être que le Fils de Dieu. » Cette année-là, ma vie a été une source de bénédiction grâce à ma rencontre avec Jésus. J'aurais du mal à dire tous les miracles que Jésus a fait en moi et autour de moi. J'ai pardonné à mon père qui m'avait fait tant souffrir grâce à Jésus. J'ai été guéri de ce mal étrange qui me poursuivait, de mes angoisses, de ma solitude. J'ai été délivré de mon ancienne vie avec tous ses liens, tous ses vices et par-dessus tout je venais aussi d'être pardonné et d'être sauvé pour l'éternité en Jésus-Christ. Jésus a fait de moi une nouvelle créature et un autre homme. Je suis un témoin vivant de l'œuvre qu'il a faite en moi, de sa présence, de son amour. Dieu t'aime, mon frère, ma sœur. Jésus dit dans Jean, chapitre 3, versets 16 à 17, « Car Dieu a tant aimé le monde, qu'il a donné son Fils unique, afin que quiconque croit en lui ne périsse point, mais qu'il ait la vie éternelle. Dieu, en effet, n'a pas envoyé son Fils dans le monde pour juger le monde, mais pour que le monde soit sauvé par lui. Confie-toi en Jésus. Il est le chemin, la vérité, la vie. Jésus dit dans Jean, chapitre 10, versets 7, 9 et 11, « en vérité, je vous le dis, moi je suis la porte des brebis. Si quelqu'un entre par moi, il sera sauvé. Il entrera, il sortira et trouvera des pâturages. Moi je suis le bon berger. Le bon berger donne sa vie pour ses brebis. » Amen.

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1: Premier épître de Jean, chapitre 5. Quiconque croit que Jésus est le Christ est né de Dieu, et quiconque aime celui qui l'a engendré aime aussi celui qui est né de lui. Nous connaissons que nous aimons les enfants de Dieu lorsque nous aimons Dieu, et que nous pratiquons ses commandements. Car l'amour de Dieu consiste à garder ses commandements, et ses commandements ne sont pas pénibles. Parce que tout ce qui est né de Dieu triomphe du monde, et la victoire qui triomphe du monde, c'est notre foi. Qui est celui qui a triomphé du monde, sinon celui qui croit que Jésus est le Fils de Dieu? C'est lui, Jésus-Christ, qui est venu avec de l'eau et du sang. Non avec l'eau seulement, mais avec l'eau et avec le sang. Et c'est l'Esprit qui rend témoignage, parce que l'Esprit est la vérité. Car il y en a trois qui rendent témoignage. L'Esprit, l'eau et le sang. Et les trois sont d'accord. Si nous recevons le témoignage des hommes, le témoignage de Dieu est plus grand, car le témoignage de Dieu consiste en ce qu'il a rendu témoignage à son Fils. Celui qui croit au Fils de Dieu a ce témoignage en lui-même. Celui qui ne croit pas, Dieu le fait menteur, puisqu'il ne croit pas au témoignage que Dieu a rendu à son Fils. Et voici ce témoignage. C'est que Dieu nous a donné la vie éternelle, et que cette vie est dans son Fils. Celui qui a le Fils a la vie. Celui qui n'a pas le Fils de Dieu n'a pas la vie. Je vous ai écrit ces choses afin que vous sachiez que vous avez la vie éternelle, vous qui croyez au nom du Fils de Dieu. Nous avons auprès de lui cette assurance que si nous demandons quelque chose selon sa volonté, il nous écoute. Et si nous savons qu'il nous écoute, quelque chose que nous demandions, nous savons que nous possédons la chose que nous lui avons demandée. Si quelqu'un voit son frère commettre un péché qui ne mène point à la mort, qu'il prie. Et Dieu donnera la vie à ce frère. Il la donnera à ceux qui commettent un péché qui ne mène point à la mort. Il y a un péché qui mène à la mort. Ce n'est pas pour ce péché-là que je dis de prier. Toute iniquité est un péché. Et il y a tel péché qui ne mène pas à la mort. Nous savons que quiconque est né de Dieu ne pèche point. Mais celui qui est né de Dieu se garde lui-même, et le malin ne le touche pas. Nous savons que nous sommes de Dieu, et que le monde entier est sous la puissance du malin. Nous savons aussi que le Fils de Dieu est venu, et qu'il nous a donné l'intelligence pour connaître le véritable. Et nous sommes dans le véritable, en son Fils, Jésus-Christ. C'est lui qui est le Dieu véritable et la vie éternelle. Petits enfants, gardez-vous des idoles.
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Chers amis, nous avons commencé, lors de notre dernier entretien, d'examiner les quatre premières trompettes, mais nous avions vu simplement quels étaient des événements écologiques et nous avions vu comment elles étaient liées au premier message, au premier des trois messages d'Apocalypse 14. Et j'aimerais maintenant, avec vous, entrer dans le vif du sujet et examiner ce qui se passe à l'ouverture, au son de ces quatre premières trompettes. Alors, relisons ensemble le texte qui a trait à la première trompette. Apocalypse chapitre 8, verset 7. Le premier sonna de la trompette et il y eut de la grêle et du feu mêlés de sang qui furent jetés sur la terre et le tiers de la terre fut brûlé. Le tiers des arbres fut brûlé et toute herbe verte fut brûlée. La catastrophe est énorme. C'est un tiers de la planète qui est touchée. Peut-être me direz-vous, mais les arbres sont déjà touchés, la mer est déjà touchée, la pollution touche toutes ces choses-là. C'est vrai, c'est vrai. Mais cela n'explique pas le caractère brutal qui nous est décrit ici. Un coup de trompette qui sonne à côté de vous, ça vous fait sursauter, ça vous réveille. Alors il y a ce temps de préparation dont nous avions parlé. Mais les événements qui nous sont décrits ici sont des événements brutaux. Et quand il est parlé d'un tiers, c'est que brusquement, en peu de temps, en quelques heures, ou en quelques jours, ou en quelques semaines peut-être, un tiers de la planète est touché. De quoi s'agit-il? Ce qui nous est présenté, c'est que des choses tombent du ciel. Du feu et de la grêle. Cette alternance de feu et de grêle fait penser à des désordres climatiques majeurs. Nous avons déjà des désordres climatiques majeurs, mais on peut imaginer d'autres choses. Est-ce qu'il s'agit d'une météorite qui tombe sur la Terre? Est-ce qu'il s'agit de volcanisme? Est-ce qu'il s'agit d'incendies gigantesques? L'avenir seul nous le dira. Et le texte n'est pas assez précis pour que nous puissions en savoir davantage. Retenons simplement qu'il s'agit d'un événement majeur. Alors, je peux vous montrer quelques images de ce qui existe déjà, tout en vous disant ce qui nous attend avec les trompettes, c'est beaucoup plus important. Par conséquent, regardons ces images. Vous avez là des incendies gigantesques. Et vous voyez là, et vous avez entendu parler d'incendies en Australie, d'incendies au Canada, d'incendies aux Philippines, et d'une telle ampleur, si vous voulez, que c'est tout un pays qui est touché. On peut penser aussi à des maladies des végétaux qui vont toucher les arbres. Les ormeaux ont été touchés. Et on peut voir des images telles que celle-ci, où des arbres meurent, où des arbres sont complètement défoliés et donne un spectacle de mort. Je n'insiste pas davantage, mais pensons qu'il y a là probablement un dérèglement climatique majeur. J'arrive à la deuxième trompette. Lisons-en le texte au verset 8 du chapitre 8. Le second ange sonna de la trompette et quelque chose comme une grande montagne embrasée par le feu fut jeté dans la mer. Et le tiers de la mer devint du sang. Et le tiers des créatures qui étaient dans la mer qui avaient vie mourut. Et le tiers des navires périt. Ici, c'est la mer qui est touchée. Et c'est une montagne qui est jetée dans la mer. Alors évidemment, la première pensée qui vient est celle d'une météorite qui tomberait dans la mer. Et effectivement, un tel événement produirait certainement un tsunami considérable, ferait périr quantité de bateaux,
et pourrait entraîner des désordres climatiques énormes. Tout ça est possible. Simplement, le texte nous dit que la mer devint du sang. Alors cela nous rappelle bien sûr les plaies d'Égypte, où l'eau du Nil est devenue du sang. Il a l'aspect du sang. Et vous savez sans doute que si pour le Nil il s'agissait probablement de limon qui était charrié par le Nil, et quel que soit le phénomène naturel qui était derrière, le miracle était que c'est quand Moïse intervenait que le changement apparaissait. Eh bien, dans le cas présent, on sait qu'il existe déjà ce que l'on appelle des marées rouges. Alors, ces marées rouges sont le fait de micro-algues. De micro-algues qui se développent en quantité telle que si chacune n'est pas visible, l'ensemble donne une couleur rouge à la mer. Ces algues sont en général toxiques. Et même si elles ne sont pas toxiques, elles se développent tellement qu'elles consomment tout l'oxygène de la mer, et si elles sont sur une suffisamment grande étendue, elles ne permettent aucune autre vie, parce que tous les êtres vivants ont besoin d'oxygène et que tout l'oxygène est pris. Ainsi, on peut comprendre que tout ce qui est dans la mer, ou un tiers de ce qui est dans la mer, meurt. On a vu, assez rarement je dois dire, mais on a vu de temps en temps des marées rouges d'une importance un peu plus grande, qui s'étendaient sur des kilomètres et des dizaines de kilomètres carrés. Mais la plupart du temps, ces marées rouges occupent quelques hectares. Encore que la Chine ait signalé que plusieurs milliers de kilomètres de ses côtes, en 2010 déjà, avaient été atteintes par des phénomènes de marées rouges. Donc, il y a là quelque chose qu'on peut comprendre de manière directe. Je veux dire par là qu'on n'est pas obligé d'aller chercher des interprétations diverses et variées. Et ce qui est important, c'est de comprendre que ce type de compréhension ne peut être que récent. Les gens et les interprètes qui se sont penchés sur le texte d'Apocalypse dans les siècles passés ne pouvaient pas imaginer une réalisation aussi direct de ce phénomène. Alors, voilà la catastrophe. Un tiers de ce qui est dans la mer périt, un tiers des navires périt. Et il y a là, évidemment, quelque chose qui est de nature à secouer la planète, à modifier le commerce international, à peut-être détruire une partie des côtes. Or, une activité importante se situe pour tous les pays sur la côte. Voyons maintenant ce qui nous est décrit dans la troisième trompette. Et je vous invite à le lire à partir du verset 10, toujours dans le chapitre 8 d'Apocalypse. Le troisième ange sonna de la trompette, et il tomba du ciel une grande étoile, ardente comme un flambeau, et elle tomba sur le tiers des fleuves et des sources d'eau. Le nom de cette étoile était Absinthe, et le tiers des eaux fut changé en absinthe. Et beaucoup d'hommes moururent par les eaux, parce qu'elles étaient devenues amères. Ici, ça n'est plus la mer, mais ce sont les fleuves et les sources d'eau. Les fleuves et les sources d'eau sont eux aussi touchés par la pollution. Mais je crois qu'on nous parle ici d'autre chose. On nous parle d'eau qui deviennent amères et qui deviennent toxiques. Et si les fleuves sont touchés par la pollution, qu'est-ce qui peut toucher les sources d'eau ? Je crois qu'il est important de comprendre que les sources d'eau sont alimentées par des réseaux souterrains d'infiltration et qu'avant que l'eau
qui tombent sous forme de pluie ressortent sous la forme de sources, il peut se passer beaucoup de temps. Et on a fait l'observation suivante. Pour ceux qui, pour les laboratoires, qui étaient chargés d'analyser régulièrement les eaux de source, on s'est rendu compte que la radioactivité augmentait dans ces sources d'eau. Alors que ces eaux étaient indemnes de tout pesticide ou de tout polluant, un polluant arrivé à pénétrer dans ces sources, c'était la radioactivité. Mais avec un décalage qui pouvait aller jusqu'à 15 ans par rapport aux retombées radioactives. Et on a trouvé que cette augmentation de la radioactivité pouvait avoir un décalage d'une quinzaine d'années avec l'augmentation de la radioactivité ambiante due aux essais atomiques ou due aux bombes qui ont été lâchées en différents endroits. Alors, il y a là quelque chose qui me paraît intéressant, parce qu'il est bien dit que ces eaux devinrent amères et que plusieurs personnes en moururent. La radioactivité des sources d'eau n'est pas à ce point élevée qu'elle entraîne pour l'instant la mort de certaines personnes. Il y a même d'ailleurs dans les eaux de source une certaine radioactivité naturelle à travers le radon ou à travers d'autres éléments et qui n'est pas toxique. Il y a certainement même une utilité à une certaine radioactivité. Mais si je pousse un petit peu, cette augmentation de la radioactivité pourrait être un phénomène important, et ceci à travers un détail que nous donne le texte. Le nom de l'étoile qui tombe là, c'est absinthe. Peut-être ne savez-vous pas que absinthe, en russe, ça se dit plante noire. En d'autres termes, Tchernobyl. Est-ce qu'il n'y aurait pas là un clin d'œil de Dieu pour nous dire que la troisième trompette nous parle d'une augmentation de la radioactivité dans les sources d'eau? Peut-être. Je le laisse à votre appréciation, mais je crois que ça valait la peine d'être signalé. Et j'aimerais aborder avec vous maintenant la quatrième trompette. Lisons ce qu'il nous en est dit au verset 12 du chapitre 8. Le quatrième ange sonna de la trompette, et le tiers du soleil fut frappé, et le tiers de la lune, et la tiers des étoiles, afin que le tiers en fût obscurci, et que le jour perdît un tiers de sa clarté, et la nuit de même. Obscurcissement du soleil. Contrairement à ce que nous avions vu au chapitre 6, il y a un obscurcissement simultané du soleil, de la lune et des étoiles. Alors on peut imaginer plusieurs causes à cela. On peut imaginer d'abord des incendies gigantesques. Vous savez très bien que lors des incendies qui ont eu lieu en Indonésie, un nuage de fumée considérable s'est répandu non seulement sur l'Indonésie où on avait du mal à voir de manière à proximité, mais également sur les pays voisins. Et je vais vous montrer une image, celle-ci, où vous voyez des nuages blancs, mais vous voyez un nuage gris. Et ce nuage gris qui arrive sur le sud-est asiatique n'est autre qu'un nuage de fumée dû aux énormes incendies qui se sont passés en Indonésie. Il y a donc là des phénomènes simples et naturels qui peuvent obscurcir le soleil, la lune et les étoiles. On pourrait obtenir la même chose avec un volcanisme important. Un volcan qui se met à rejeter de la lave rejette en même temps des fumées considérables. Chacun de vous a pu voir dans l'actualité récente
que ce volcan d'Islande rejetait des quantités telles dans l'atmosphère que même les avions de ligne étaient empêchés de circuler. Il y a donc là des phénomènes qui peuvent parfaitement s'expliquer et toucher sans difficulté un tiers de la planète. Par conséquent, ce ne sont pas des choses qui sont tout à fait hors de notre portée. On peut enfin imaginer un nuage de poussière interstellaire qui va s'interposer entre le Soleil et la Terre et obscurcir ainsi tous les luminaires célestes. Quoi qu'il en soit, quel que soit le phénomène, et nous le verrons plus tard et l'avenir nous dira ce qu'il est, nous ne sommes pas obligés d'interpréter de manière très spirituelle ces choses-là. Ce sont des phénomènes qui peuvent arriver maintenant. Simplement, jusqu'à présent, ils n'ont pas pris l'ampleur de toucher brusquement un tiers de la planète. Alors que ferons-nous avec ces choses-là? Qu'avons-nous à dire? Quel sens donner à ces événements? Eh bien, nous l'avons vu. C'est un retour sur soi-même. C'est l'idée que il ne faut pas porter le regard sur l'autre à ce moment-là, mais porter le regard sur soi. C'est là que nous avons à dire quelque chose, à dire sur nous-mêmes quelque chose, mais à dire à Dieu, voilà ce que je suis. Je reconnais ce que je suis. Cela ne me permet pas d'aller beaucoup plus loin sur les autres, mais cela me permet d'aller beaucoup plus loin sur moi. Et j'aimerais maintenant vous amener à lire juste la fin du chapitre 8, le verset 13. Parce que ce verset 13 nous annonce ce qui va se passer avec les trois trompettes suivantes. Ce que nous avons vu avec ces quatre premières trompettes est déjà important, plus important que ce que nous avons déjà vu dans l'actualité. Mais ce que nous réservent les trois suivantes est encore de nature à nous interpeller. Lisons ce texte. Je regardais et j'entendis un aigle qui volait au milieu du ciel, disant d'une voix forte, « Malheur, malheur, malheur aux habitants de la terre à cause des autres sons de la trompette des trois anges qui vont sonner. » Cet ange qui vole par le milieu du ciel, c'est-à-dire que c'est une annonce à toute la terre, nous dit, on vient de passer quatre épreuves terribles, mais les trois qui sont devant nous sont encore plus importantes. Est-ce que je suis en train simplement de vous effrayer? Mais non, nous sommes dans le cadre des trompettes. Chaque trompette est un appel de Dieu. N'oubliez pas que Dieu retient les vents, tempère les choses, et veut nous donner l'occasion encore à chacun de réfléchir sur nous-mêmes et de nous confier en lui. Parce que dans une situation pareille, est-ce que nous avons encore des raisons de nous confier en nous-mêmes? Certainement pas. Alors je vais vous montrer comment cette simple indication nous donne des repères chronologiques précieux. Quand nous lisons au chapitre 9, le verset suivant, nous lisons ceci. Le cinquième ange sonna de la trompette, et je vis une étoile qui était tombée du ciel sur la terre, et la clé du puits de l'abîme lui fut donnée. Voilà de nouveau une étoile qui tombe du ciel. On en a déjà vu une au cours des quatre premières trompettes. Mais je vais vous montrer qu'il s'agit là de quelque chose de tout à fait différent. Parce que cette étoile-là, on lui donne la clé de l'abîme. Et à la fin du passage, on va nous dire qu'en hébreu, elle s'appelle Abaddon et en grec, Apollyon. Lisons-le ensemble.
Elles avaient sur elles, verset 11, comme roi l'ange de l'abîme, nommé en hébreu Abaddon et en grec Apollyon. Et on nous montre donc que cette étoile-là, en réalité, c'est un ange. Et Abaddon ou Apollyon évoque la destruction. Il ne s'agit plus d'une étoile comme une météorite, il s'agit d'un personnage. Et vous voyez comment le contexte nous permet de dire qu'il s'agit de quelque chose de littéral ou de symbolique. Et par conséquent, il nous faut tenir compte de cela. Alors la cinquième trompette sonne, et après qu'elle ait sonné, nous arrivons à la fin de cette cinquième trompette, et il nous est dit ceci au verset 12, « Le premier malheur est passé, voici, il vient encore deux malheurs après cela. » La cinquième trompette correspond donc au premier malheur, et on nous laisse entendre qu'il y a encore deux malheurs après cela. Puis sonne la sixième trompette. Nous verrons ça plus tard. Il s'agit de chevaux extraordinaires et qui font du mal avec leur queue et avec leur bouche. Et on pourrait croire qu'à la fin de cet épisode-là, il nous est dit « Voici, le deuxième malheur est passé ». Eh bien, pas du tout. Il nous faut arriver au milieu du chapitre 11 pour voir un tel événement. Regardez, chapitre 11, verset 14. « Le second malheur est passé, voici le troisième malheur vient bientôt ». En d'autres termes, le second malheur, c'est non seulement la sixième trompette, mais c'est tout ce qu'il y a avec, c'est-à-dire le chapitre 10, avec l'épisode du petit livre, et le chapitre 11, avec l'épisode des deux témoins. Et ça nous donne une indication précieuse, parce que cet épisode du livre ouvert et des deux témoins est contemporain de la sixième trompette. Ça va ensemble. Et par conséquent, il nous faudra l'étudier ensemble. Et puis on ouvre sur le troisième malheur. Le troisième malheur vient bientôt. On comprend que c'est la septième trompette. Et quand on lit la septième trompette, ça n'est pas un malheur. C'est le royaume du monde qui est remis à notre Seigneur et à son Christ. Mais vous vous rappelez ce qu'on a vu avec les anciens ? Le temps de la colère est venu. Et cette septième trompette annonce le temps de la colère. Et ce temps de la colère, c'est les coupes. Ce que nous avions vu touchant un tiers de la planète, ça va arriver sur toute la planète avec les coupes. Et nous avons là une aggravation de ce qui s'était vu. Et c'est cela, le troisième malheur. Et ce troisième malheur va culminer avec la chute de Babylone, où les rois, les chefs militaires, les marchands, tous les mariniers, tout cela vont dire « Malheur, malheur, la grande ville est tombée ». Tel est le troisième malheur. Que ferons-nous avec cela ? Eh bien, si ce malheur débouche sur la chute de Babylone, le second message des 144 000 porte sur Babylone. Le premier portait sur le jugement de Dieu à travers l'écologie. Le second va porter sur le jugement de Babylone. Et il nous faudra définir qui est Babylone. Que Dieu nous aide à voir clair. Jésus ne disait-il pas à ses contemporains « Vous ne savez pas dans quel temps vous êtes ? » Savons-nous, nous, aujourd'hui, dans quel temps nous sommes ? Et comment le saurions-nous sans étudier la prophétie ?

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2: Oh là là, mais quel bouquin! Je peux vous dire que ça bosse dur en Papouasie. Pendant plusieurs mois, André et d'autres missionnaires viennent à Oguru pour construire les trois maisons des trois familles missionnaires qui s'installeront dans ce village. Mais comme nous l'avons vu, ils étaient attendus. N'est-ce pas André et Aurélie?
3: Ce village s'imposait en fait. Ce village où tous s'étaient déjà rassemblés, ils avaient déjà anticipé notre choix.
4: Ils avaient défriché un endroit pour qu'on puisse construire notre maison. Ils avaient dit à cet endroit-là, il y a assez de place pour vos maisons et tout. Enfin, ils avaient commencé à couper les poteaux, les piliers.
2: Ah ouais, quand même! Mais attendez, les maisons des papous, c'est pas comme chez nous. Pour eux, c'est juste les murs, un toit et c'est fini. Et pour vous, André et Aurélie, c'est pareil alors?
3: Les gens, ils vivent dans un tel degré de pauvreté qu'on a bien vu que ce serait pas possible pour nous de vivre en famille exactement comme les gens vivent.
4: On tomberait malade, de toute façon, on tiendrait pas.
2: Ah oui, c'est sûr. Je comprends mieux.
0: En tout cas, la période des travaux se passe dans une belle atmosphère. Les missionnaires ne sont pas seuls et ne souhaitent pas être seuls. La vie avec les papous commence maintenant, en vivant ensemble ce temps de construction. Mais qu'est-ce que ça veut dire exactement, André et Aurélie?
4: On a intégré les gens.
3: Donc c'est une maison à la charpente sur place avec le bois de la forêt. Et puis on a amené juste... Il n'y a pas de route, hein, on ne peut pas amener des choses en voiture ou en camion. Les matériaux, il faut les amener en hélicoptère. Et les gens, on les a impliqués dès le début dans le projet. Ils étaient tout contents d'apprendre à utiliser une scie électrique, apprendre à utiliser une tronçonneuse, apprendre à utiliser une perceuse. C'était un peu un pari qu'on a pris. Donc on est arrivé, on avait plusieurs tronçonneuses toutes neuves, un groupe électrogène tout neuf, des barils de pétrole. Donc c'est des objets qui sont très très convoités dans la jungle, hein. Très difficile à se procurer pour les gens qui vivent dans la jungle. Et on a décidé de leur faire entièrement confiance sur la sécurité. Donc on est dans un pays où il y a énormément de criminalité, de vol, etc. Et donc on leur a dit, bon ben, le soir venu, nous on va se coucher, on vous laisse vous occuper de tout ça. Et ils auraient très bien pu tout prendre et tous distribuer et s'éparpiller dans la jungle. Et voilà, mais en fait, on les a, dès le début, on les a impliqués, on leur a dit ce projet, c'est pas notre projet, c'est votre projet, vous en êtes responsables.
4: Et ils l'ont fait avec
3: eux. On n'a rien perdu. Et en fait, ils ont toujours été, très honnêtes avec nous, quoi.
0: Waouh! Que de défis! Un lieu très humide où il fait autour de 35 degrés toute l'année. Pas de route, tout acheminé par hélico, au milieu de gens qu'on ne comprend pas vraiment, avec une forte probabilité d'être volé de tout ce qu'on possède. Qu'est-ce que t'en penses, toi? Hein? Tu cours là-bas? Carrément?
5: Dieu accompagne André et Aurélie. Il leur rappelle régulièrement: n'aie pas peur, je suis avec toi. Ne regarde pas autour de toi avec inquiétude. Oui, ton Dieu, c'est moi. Je te rends fort, je viens à ton secours. Et je te protège avec ma main puissante et victorieuse.
2: Ça y est, les maisons sont terminées. Simplement, avec des étagères pour poser les vêtements ou la nourriture, un lit et un bureau pour chacun, et c'est déjà le luxe dans la jungle. Par des panneaux solaires, ils réussissent à avoir l'électricité pour l'ordinateur, une gazinière et une machine à laver le linge.
0: pour la famille, la nourriture est livrée par hélicoptère. Essentiellement des pâtes, du riz, des conserves. Les enfants font l'école à la maison. Ils peuvent jouer dehors, mais attention, on ne peut pas s'aventurer loin dans la jungle. C'est la boue, les serpents, c'est trop dangereux.
4: Oh, mon canara en gangané. Ah non, non, c'est pas ça. Je recommence. Oh, mon canara en gangané.
0: Ah oui, c'est ça. T'as entendu la différence? En changeant une syllabe, tu dis « Bonjour, banane !» ou « Bonjour, mon frère !» Un peu embêtant, non? Pendant près de 3 ans, la famille d'André et Aurélie apprend à vivre avec les papous. Cette tribu d'Oguru est considérée comme des moins que rien par les papous de la ville. À Oguru, les villageois pensent ne pas être capables de grand-chose. Pourtant, comme des professeurs, c'est bien eux qui apprennent leur culture et leur langue iski à André et Aurélie, devenus leurs élèves. À la pêche, au jardin potager, au coin du feu, sur la place du village. Aurélie et André font de grands progrès pour s'adapter. Bon, après, ils sont aussi parfois un peu maladroits, n'est-ce pas, André et Aurélie?
3: Il y a même des choses où on est encore incapable parce qu'ils ont grandi en les faisant. Si tu veux, les enfants, par exemple, dès qu'ils sont en âge de grimper aux arbres, aux palmiers, donc c'est pas des arbres où tu as des branches, donc c'est plus comme tu montrais un poteau, quoi. Et ils sont super forts à ça et ils font ça toute leur vie. Et tu vois des femmes de 60 ans qui grimpent aux arbres. Et j'en suis, mais incapable. C'est...
4: Et combien de fois, moi, elle me charrie en disant « Vas-y, monte, va attraper ça ». J'étais incapable de faire ce que eux, leur enfant de 5 ans, savent faire.
3: Ils sont excellents nageurs parce qu'ils sont dans des rivières, des lacs tout le temps. C'est des pêcheurs. Donc, mais il y a une façon dont ils font la pêche, c'est la pêche à main nue. Ils appellent ça la pêche à l'aveugle parce que l'eau, elle est marron, évidemment. Donc, tu ne vois pas ce qu'il y a dans l'eau. Et donc, l'idée, c'est que tu nages dans l'eau. Et quand il y a un poisson qui vient de toucher la jambe, tu l'attrapes. C'est...
4: Ou un petit crocodile.
3: Dur. Ça peut être un bébé crocodile, ça peut être une crevette, ça peut être une tortue. Mais attraper un poisson, c'est extrêmement dur. Et j'ai passé une demi-journée, une fois, à faire ça avec eux. J'étais incapable de rien attraper. C'est glissant, mais il faut une agilité, en fait. Donc, il y a certaines choses qu'ils savent faire, mais voilà, on est juste ridicule quand on essaye.
4: On est incapable de vivre leur vie.
0: Peut-être incapables de vivre leur vie, mais capables de partager leur cœur. André et Aurélie, avec les autres missionnaires, démarrent des réunions où ils parlent de l'espérance en Dieu. Créateur du ciel et de la terre, et créateur de moi, de toi. Ce Dieu si grand s'intéresse à chacun. Et donc, au papou. Les villageois accueillent l'amour de Dieu avec beaucoup de joie. Ils réalisent qu'ils ont vécu en croyant des mensonges pendant si longtemps. Des histoires d'esprits mauvais qui les observent et vont les punir. Le message du salut les touche. Qui sauve de la mort? Qui sauve du péché? Des mauvaises actions? Qui rend libre pour être heureux? C'est Jésus, le Fils de Dieu. Il est mort sur la croix pour donner la vie éternelle. À qui? Au papou? À nous? À tous? Le verset de la Bible dans Ésaïe 41:10 est approprié pour les papous aussi. N'aie pas peur, je suis... Oui! Avec toi! Mais qu'est-ce qui se passe? André et Aurélie préparent leur sac. Ils gardent près d'eux leurs enfants et sont prêts à appeler l'hélicoptère pour être évacués. Les papous ont le sang chaud! Quand ils ne sont pas d'accord, ça se règle par la bagarre. Une grosse mêlée! un peu comme dans Astérix et Obélix. Tu vois ce que je veux dire? Mais eux, c'est pour de vrai. Ils sortent les machettes, il vaut mieux pas traîner à côté. Accueillir l'amour de Jésus dans son cœur transforme les papous. Ils commencent à se parler gentiment, à pardonner plutôt que de se bagarrer, jusqu'à se laisser parfois insulter sans vouloir se venger. Mais le plus grand changement, ils n'ont plus peur. Waouh ! C'est énorme pour eux et si nouveau ! Ils n'ont plus peur ! En plus de la peur des esprits mauvais, les papous vivent dans des conditions tellement difficiles qu'ils attrapent facilement des maladies. Et pour beaucoup, ils meurent jeunes. Mais Dieu est plus fort. Les papous trouvent une espérance en lui et n'ont plus peur de la mort. Mais dites-moi, André et Aurélie, comment les papous vont pouvoir découvrir la Bible, eux qui ne savent ni lire ni écrire?
4: Mais en fait, si tu veux, en 2016, quand on a fini l'apprentissage de la langue, on a beaucoup travaillé à l'alphabétisation, donc mettre en place un alphabet, préparer un curriculum, des manuels.
0: Waouh ! Le couple a donc créé un alphabet pour réussir à écrire la langue de la tribu qui n'avait jamais été mise sur papier. Incroyable ! C'est à partir de là que les missionnaires ont appris aux papous à lire et à écrire leur propre langue. Mais ils ont fait bien plus.
4: C'est la traduction de la Bible.
0: La traduction de la Bible en langue iski. Mais c'est un travail de fou. Quel investissement pour André et Aurélie. Oui, leur famille en France leur manque. Oui, ils ont supporté jusqu'à 200 piqûres de moustiques sur les jambes. Oui, parfois ils sont découragés, fatigués. Mais Dieu les porte et la prière des uns des autres est une force. Écoutons leur conclusion.
4: Mais même avant ce projet missionnaire, j'aurais jamais cru qu'un jour dans ma vie je vivrais dans un pays pareil. Et que je me sente bien en famille et que je sois proche de ces gens, que ce soit mes sœurs, quoi, mes amis, juste c'est le tout, enfin, c'est juste tout qui est complètement irréel en fait.
0: Irréel et pourtant bien réel au contraire. La réalité du message de la Bible. Aimer l'autre comme Jésus nous a aimés. Ça pète de partout! André et Aurélie font découvrir le popcorn au gourou. On les laisse faire la fête! Ciao, bye bye!

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1: Le point information locale sur Radio Évangile 66, nous sommes mercredi 5 août. Le catalan Hugo Latriche repart pour une quatrième aventure à Koh-Lanta, désormais naturaliste en mer au large d'Argelès-sur-Mer, passionné de faune sauvage et figure emblématique de Koh-Lanta. Le catalan Hugo Latriche sera au casting de la prochaine édition All-Star diffusée sur TF1 à la rentrée. À 44 ans, il explique pourquoi il a accepté de replonger dans l'aventure. Et il dit « Sur le moment, je leur ai dit que je voulais prendre le temps de réfléchir. Au fond de moi, je savais que j'allais accepter. » Mais une aventure comme Koh-Lanta, ça ne se décide jamais à la légère. Et il a pris quand même quelques jours pour peser le pour ou le contre avant de rappeler la production et de leur dire qu'il acceptait.

quand on hisse le drapeau rouge sur une plage, eh bien, ce n'est jamais pour rien. Depuis le 1er août, les baigneurs qui ignorent un drapeau rouge s'exposent à une amende pouvant atteindre 450 euros, une mesure destinée à renforcer la sécurité alors que les noyades sont en hausse.

tumeur de la prostate, l'hôpital propose un traitement moins invasif. Le centre hospitalier de Perpignan élargit son offre de soins en urologie et propose désormais un traitement moins invasif pour les patients souffrant d'une tumeur bénigne de la prostate. Et cette nouvelle technologie appelée... La tumeur bénigne appelée hypertrophie bénigne de la prostate. Et l'innovation s'appelle Résome. Utilisée pour la première fois au sein de l'établissement le 22 juillet de cette année. Cette hypertrophie bénigne de la prostate concerne près de 60% des hommes après 60 ans et jusqu'à 90% après 85 ans. Elle peut entraîner des troubles urinaires importants. Et cette nouvelle technique ne vient pas remplacer la chirurgie. Elle évite les complications comme les problèmes sexuels ou encore les saignements. Elle est proposée si le patient ne réagit pas au traitement médical. Alors la technique Résome repose sur l'utilisation de l'énergie naturelle contenue dans la vapeur d'eau. Injectée au niveau de la prostate, cette vapeur permet de détruire les tissus responsables de l'obstruction urinaire. Les cellules traitées sont ensuite progressivement éliminées naturellement au cours du processus de cicatrisation et la prostate diminue ainsi progressivement de volume. Les symptômes urinaires s'affaiblissent ou disparaissent. Une technique qui dure entre 10 et 15 minutes et qui est réalisée en chirurgie ambulatoire.

Agriculture à Thuire, les Arts du Soleil reviennent pour deux soirées en plein air. Vendredi et samedi, le festival Les Arts au Soleil investira à nouveau le cœur de ville pour une 7e édition placée sous le signe des arts de la rue et de la convivialité. L'un des moments les plus spectaculaires sera sans doute service à tous les étages de la compagnie Les Arts Bleus qui transformera les façades turinoises en terrain de jeu vertical pour une étonnante rencontre entre danse, escalade et poésie urbaine. Le festival est gratuit et ouvert à tous. À Céré, des pianos en feu et un Miles électrique ressuscité pour Jazz en Tech. La date du 7 août à Céré frôle le surréalisme. Comment une frêle suissesse au doux nom de La Diva tabasse-t-elle son piano d'un boogie-woogie que n'aurait pas renié feu Jerry Lee Lewis ?

Côté montagne, à Bolker, concert et feu d'artifice ce samedi, parking de la mairie. Bolker, à partir de 19h, vous offre buvette, restauration, concert à 21h avec The Same Face, qui reprend en anglais des tubes des années 60 à 90, et à 22h, un grand feu d'artifice pyro-mélodique estival, une pure féerie. Dans notre rubrique sport, on vous parle football aujourd'hui en National 1. Dernière recrue du mercato estival catalan, le jeune attaquant Zanga Kone, 21 ans, arrive avec une expérience toute pimpante malgré son jeune âge et veut bien évidemment la mettre au profit des Canetois. Ces informations sont publiées par le journal L'Indépendant, édition Pays Catalan, et sont diffusées avec l'aimable autorisation du quotidien.

0: Voici sa parole pour aujourd'hui.
1: Mercredi 5 août. Une fin de course victorieuse. De peur d'être moi-même disqualifié. 1 Corinthiens chapitre 9 verset 27. Qu'est-ce que Samson, Salomon et Saül avaient en commun? Ils ont tous débuté leur course avec vigueur, mais sans la finir victorieusement. Par exemple, Samson perdit l'usage de ses yeux, de sa force, sa liberté, son témoignage, son onction, son utilité et même sa vie. Un jour, John Bassagno, pasteur d'une église baptiste de Houston, dit à son ami John Maxwell « Quand à l'âge de 21 ans, j'ai reçu mon appel au ministère pastoral, mon beau-père m'a affirmé que sur 10 personnes qui s'engagent dans ce ministère, une seule persévérera jusqu'à l'âge de 65 ans. J'ai écrit alors dans ma Bible les noms des 25 amis qui avaient suivi avec moi les cours de l'Institut biblique. Je suis loin d'avoir atteint l'âge de 65 ans et déjà 20 ont abandonné. » Il regarda alors John Maxwell droit dans les yeux avant de lui dire « Je me bats pour être l'un de ceux qui finissent victorieusement. Je tiens à bien finir ma course. » Un bon début est important, mais n'est en aucun cas une garantie de victoire. Les 9 sur 10 qui abandonnent se sont dit un jour « J'en ai assez de la discipline des exercices. J'ai bien assez progressé depuis mes débuts. J'ai suivi assez de conseils, rêvé assez de rêves et poursuivi assez de buts. Maintenant, il est temps de me reposer un peu. » À l'âge de 70 ans, l'apôtre Paul écrivit « Je cours droit au but, plein de détermination à chaque enjambée, de peur d'être moi-même disqualifié de la course. » 1 Corinthiens chapitre 9, versets 26 et 27. Vous ne serez à aucun âge de votre vie à l'abri de la chute et du découragement. Il n'y a pas d'abri sûr, aucun port ignorant les tempêtes, autre que celui que vous découvrirez en suivant fidèlement la volonté de Dieu. Souvenez-vous de cela si vous tenez à finir votre course victorieusement.
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arriver. J'ai eu du mal à réaliser. Je ne savais pas ce qui m'était arrivé. Et j'ai continué à culpabiliser.

lui-même. J'efface tes transgressions comme un nuage et tes péchés comme une nuée. Reviens à moi car je t'ai racheté. La deuxième, il dit, c'est moi, moi qui efface tes transgressions pour l'amour de moi. Et je ne me souviendrai plus de tes péchés. Waouh.

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1: Bonjour, moi c'est Théo, je suis né dans une famille chrétienne. Donc moi je me disais chrétien, comme je pense beaucoup de personnes, mais car je croyais en Dieu. Mais bon, ce Dieu pour moi il était vraiment enfin lointain quoi. Je priais jamais. Enfin. Et j'allais de temps en temps à l'église parce que ça m'intéressait quand même. Donc en 2009, ma sœur elle a fait une phobie scolaire. Donc elle ne pouvait plus aller en cours et elle a dû être hospitalisée. Mais aujourd'hui, grâce à Dieu, elle est guérie. Donc je me suis beaucoup rapproché de Dieu pendant cette période et j'ai fait mon propre chemin. Donc petit à petit, j'ai commencé à prier, à demander à Dieu de se manifester dans ma vie. Donc c'est par des expériences que j'ai fait avec lui que j'ai

0: pu voir qui était vraiment présent à mes côtés. Donc notamment, j'ai vécu des petites guérisons instantanées. Pour le bac blanc de français, pour l'oral, il y avait le choix entre 20 œuvres. J'ai prié pour une œuvre en particulier et je suis tombé sur celle-là. Enfin, je voyais vraiment que Dieu était vraiment à mes côtés et que vraiment, je sentais sa présence, quoi. Donc c'est par ces expériences que j'ai pu constater donc qu'il était vraiment présent dans ma vie et donc je me suis vraiment rapproché de lui. Donc un soir, j'ai lu dans la Bible que Dieu avait envoyé son Fils Jésus-Christ donc sur la terre pour que quiconque croit en lui ne périsse point mais qu'il ait la vie éternelle et qui aussi il faut demander pardon pour ses péchés. Donc j'étais loin d'être l'adolescent parfait avant. Enfin, j'avais beaucoup de facilité à me mentir, à me moquer des gens, des autres. Donc j'en passe. Je lui ai donc demandé pardon pour dans mon cœur pour toutes les fois où je l'ai déçu, donc pour toutes les fois où j'avais péché, et j'ai confessé de ma bouche que Jésus était mon sauveur. Donc au fil du temps, donc plusieurs souvenirs me revenaient à l'esprit, donc notamment les fois où j'avais menti à mes amis et à mes parents. Et donc là, j'ai vraiment senti que j'avais fait de mauvaises choses et que si Jésus était mort sur la croix, donc il y a 2000 ans, bah, c'était par amour pour moi, pour pardonner toutes les fois où donc j'ai pu mentir ou faire des mauvaises choses, quoi. Donc ça, c'est vraiment le plus grand témoignage que je peux donner, c'est que mon intelligence a commencé à changer petit à petit, donc ma conscience s'est aiguisée. Donc pour moi, qui mentir autrefois, c'était quelque chose de pas très grave. Maintenant, pour moi, c'est devenu quelque chose d'impossible. Mentir, c'est vraiment impossible, hein, pour moi. Donc Dieu, il a su renouveler ma façon de penser, d'agir, comme il est écrit dans sa parole, donc dans 2 Corinthiens 5:17. Si quelqu'un est en Christ, il est une nouvelle créature. Les choses anciennes sont passées, voici toutes choses sont nouvelles. Donc là, c'est vraiment, donc il y a vraiment le Théo d'avant et le Théo d'après. Donc celui qui mentait tout le temps, celui qui faisait vraiment des mauvaises choses, quoi. Bon, ça veut pas dire que là je suis parfait, hein. J'ai encore beaucoup à progresser avec Dieu, mais voilà. Donc il y avait le Théo d'avant et maintenant il y a le Théo d'après.
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2: Quelqu'un marchera-t-il sur des charbons ardents sans que ses pieds soient brûlés ? Proverbe 6, verset 28. Nous avons parlé hier à propos du feu qui peut brûler nos vêtements si on le met dans notre sein. Le sein peut aussi représenter les mauvaises pensées. Si on met du feu dans nos pensées en méditant sur des choses mauvaises, nous exécuterons au bout d'un moment l'objet de nos méditations. Ici, l'auteur nous parle de marcher sur des charbons ardents. Ces charbons représentent nos faiblesses, c'est-à-dire ce qui est une occasion de chute dans notre vie. Il faut connaître nos faiblesses, sinon on ne pourra pas vaincre le jour où elles se présenteront devant nous. Nous ne pouvons pas faire comme l'autruche qui cache sa tête dans le sable à l'approche d'un danger comme si nous n'avions pas de faiblesse. Certains pensent être assez forts et pouvoir flirter avec leurs faiblesses. Mais la Bible nous donne un conseil de sagesse. Que celui qui croit être debout prenne garde de tomber. 1 Corinthiens 10, verset 12. Quand nous ne marchions pas avec Dieu, nous avions déjà des faiblesses. Les choses que nous n'avons pas réglées avant de nous marier vont se manifester encore plus grandement après le mariage. Certaines personnes avaient des problèmes avec la sexualité. C'était une véritable occasion de chute pour elles. Elles devraient donc s'éloigner de tout ce qui pourrait les faire tomber. À trop vouloir confronter leurs problèmes, certains y retombent constamment. Le moyen de guérir de l'alcool n'est pas d'aller dans un bar, mais c'est plutôt de s'éloigner des bars en déclarant que c'est pour la liberté que Christ nous a libérés. Galates 5, verset 1. Que nous sommes morts au péché et qu'il ne dominera plus sur nous. Romains 6, verset 11 et 14. Je déclare, j'agirai avec sagesse avec les faiblesses de ma chair. Je ne m'approcherai pas de ce qui est pour moi une occasion de chute.
1: Extrait du livre 365 jours au cœur des proverbes de Jérémie et Annabelle Sourdrille.
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0: C'est pas faux. 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
1: Jésus est un être qui fondamentalement regarde tous les hommes comme des êtres qui souffrent d'un manque de compassion, d'un manque d'amour. Or, son message central, c'est la compassion de Dieu. Tout son discours autour du Père. Jésus connaît l'Ancien Testament par cœur. Or, le Père dans l'Ancien Testament, c'est celui qui a de la compassion. C'est le Père-mère. C'est le Père, mais féminin, avec cette compassion dont le terme vient de matrice, vient de utérus. Et c'est cette compassion qui lui donne l'intelligence de la parole ou du geste dont a besoin la personne. Et moi, je peux dire, quand je fais de l'accompagnement individuel, dès l'instant où j'accède à ma compassion, j'ai l'intuition de la parole ou du geste dont a besoin la personne. Et c'est ça qui la délivre.
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Père éternel, nous voulons te bénir pour ton fils Jésus. Tu nous l'as donné et il est venu nous chercher, nous sauver. Tu nous as donné à travers lui ta paix, ta vie. Nous voulons le chanter.

0: Vous avez dit un âge canonique. L'adjectif canonique est aujourd'hui surtout employé à propos de l'âge. Dire d'une personne qu'elle est d'âge canonique signifie qu'elle a atteint un grand âge. Le mot a surtout été employé à propos de la servante mise à la disposition des prêtres, la fameuse bonne du curé. Les prêtres faisaient vœu de célibat et donc de chasteté puisque l'acte sexuel était interdit en dehors du mariage. Pour éviter la tentation, les autorités de l'église décidèrent que ces servantes devaient avoir plus de 40 ans. Cette ancienneté décidée par les autorités était appelée l'âge canonique. Il correspondait au canon, c'est-à-dire aux règles en vigueur. Extrait du livre « Expression biblique expliquée » de Paul Desallemand et Yves Stalloni, paru aux éditions Chêne.
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1: 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À partir des Évangiles, Florence Vancouailly raconte avec ses propres mots l'histoire de ces personnes qui ont croisé la route de Jésus.
2: Son amour dépasse les frontières. D'après l'Évangile de Matthieu, chapitre 15, versets 21 à 28. On a vu tellement de gens ces jours-ci. Jésus n'a pas arrêté. Il a prêché, guéri, écouté, délivré. Tout le monde se l'arrachait. Il a même fallu qu'on aille se réfugier de l'autre côté de la frontière, histoire de pouvoir souffler un peu. Mais ce soir, voilà qu'arrive une femme du village, une étrangère, une non-juive. Elle s'agenouille devant la porte entrouverte. Elle pleure, elle crie. « Seigneur, héritier du roi David, prends pitié de moi. Ma fille est cruellement tourmentée par un démon. » Franchement, pour qui se prend-elle pour importuner ainsi le maître? Elle, une païenne. D'ailleurs, Jésus ne réagit pas, et ça veut bien dire ce que ça veut dire. Mais la femme dehors continue de crier, elle hurle, elle se lamente. On va finir par attirer l'attention. Alors je vais voir Jésus. Écoute, renvoie-la. Elle nous fatigue avec ses cris. Jésus sort sur le pas de la porte et il s'assoit sur une marche. Moi, je m'attends à des reproches. Mais il parle calmement, comme pour engager le dialogue. J'ai été envoyé pour mon peuple, le peuple élu, les brebis perdues d'Israël. Mais la femme vient se jeter à ses genoux, elle l'implore. « Maître, j'ai besoin de toi. Viens à mon secours. » Nous, les disciples, on est restés derrière. Bon, clairement, la femme ne comprend pas ce que dit Jésus, mais en principe, il a les choses en main, alors on attend. Tout doucement, Jésus lui répond. Il ne faut pas enlever le pain de la bouche des enfants pour le jeter aux chiens. Et oui, Jésus est venu pour nous, les Juifs. On a bien besoin de lui, ce serait bien qu'elle le comprenne et qu'elle se trouve son Messie à elle. La femme renifle, relève un peu la tête pour regarder Jésus de biais. Oui, maître, c'est vrai ce que tu dis. Les enfants doivent manger d'abord. Mais il y a suffisamment de pain pour que les miettes qui tombent nourrissent aussi les chiens sous la table. Alors Jésus réagit, presque instantanément. « Femme, ta foi est grande. Qu'il se produise ce que tu désires. » Bon, je n'ai pas tout compris. Qu'est-ce que Jésus a voulu dire avec cette histoire d'enfants et de chiens? Mais la femme, elle est repartie chez elle, confiante dans cette promesse arrachée à Jésus. Plus tard dans la nuit, Jésus nous a expliqué « Il y a suffisamment d'amour en Dieu pour tous, pour les Juifs et pour tous les autres. Car il n'y a pas de limite au salut de Dieu. Même si Jésus est d'abord envoyé comme Messie pour son peuple, il l'est aussi pour le monde entier. » Le lendemain, la femme vient nous annoncer, toute joyeuse, la nouvelle. Après des mois de tourments, d'agitation, d'insomnie, de crise terrible, sa fille a dormi cette nuit paisiblement sur son lit. La femme dépose alors sur la table ce qu'elle a préparé pendant la nuit. Du pain, des gâteaux, des paniers de fruits. Elle ajoute du vin, de l'huile, du parfum, un tissu de belle qualité. Manifestement, elle nous donne ce qu'elle a de plus précieux et elle repart discrètement. Je la vois soulagée, heureuse, reconnaissante. Mais elle ne se doute pas que nous aussi nous sommes bouleversés. Elle nous a fait comprendre que l'amour de Dieu dépasse les frontières.
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Si t'es tombé sur ce morceau par hasard, tu peux remercier l'algorithme et sa lecture aléatoire. C'est une sorte de date que le destin nous propose. J'espère qu'on conclura que le shuffle fait bien les choses. Moi c'est Mick. Je fais pas beaucoup de clips, pas beaucoup de clics, pas beaucoup de hits, mais je suis content, je vis de ma musique, je sais pas trop me vendre. Je suis pas séducteur par essence, mais prenons le temps d'une chanson pour faire connaissance.

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Dans leur détresse, ils crièrent à l'Éternel, et il les délivra de leurs angoisses. Il envoya sa parole, et sa parole les guérit. Ainsi, il les fit échapper de la

0: Jérémie, chapitre 25. La parole fut adressée à Jérémie sur tout le peuple de Juda, la quatrième année de Joachim, fils de Josias, roi de Juda, c'était la première année de Nebuchadnezzar, roi de Babylone. Parole que Jérémie prononça devant tout le peuple de Juda et devant tous les habitants de Jérusalem, en disant « Depuis la treizième année de Josias, fils d'Amon, roi de Juda, il y a 23 ans que la parole de l'Éternel m'a été adressée. Je vous ai parlé dès le matin, et vous n'avez pas écouté. L'Éternel vous a envoyé tous ses serviteurs, les prophètes, il les a envoyés dès le matin, et vous n'avez pas écouté, vous n'avez pas prêté l'oreille pour écouter. Ils ont dit, « Revenez chacun de votre mauvaise voie et de la méchanceté de vos actions, et vous resterez dans le pays que j'ai donné à vous et à vos pères, d'éternité en éternité. N'allez pas après d'autres dieux, pour les servir et pour vous prosterner devant eux, ne m'irritez pas par l'ouvrage de vos mains, et je ne vous ferai aucun mal. Mais vous ne m'avez pas écouté, dit l'Éternel, afin de m'irriter par l'ouvrage de vos mains, pour votre malheur. C'est pourquoi ainsi parle l'Éternel des armées, parce que vous n'avez point écouté mes paroles, j'enverrai chercher tous les peuples du septentrion, dit l'Éternel, et j'enverrai auprès de Nebuchadnezzar, roi de Babylone, mon serviteur. Je le ferai venir contre ce pays et contre ses habitants, et contre toutes ces nations alentour, afin de les dévouer par interdit, et d'en faire un objet de désolation et de moquerie, des ruines éternelles. Je ferai cesser parmi eux les cris de réjouissance et les cris d'allégresse, les chants du fiancé et les chants de la fiancée, le bruit de la meule et la lumière de la lampe. Tout ce pays deviendra une ruine, un désert, et ces nations seront asservies au roi de Babylone pendant 70 ans. Mais lorsque ces 70 ans seront accomplis, je châtierai le roi de Babylone et cette nation, dit l'Éternel, à cause de leurs iniquités. Je punirai le pays des Chaldéens, et j'en ferai des ruines éternelles. Je ferai venir sur ce pays toutes les choses que j'ai annoncées sur lui, tout ce qui est écrit dans ce livre, ce que Jérémie a prophétisé sur toutes les nations. Car des nations puissantes et de grands rois les asserviront, eux aussi, et je leur rendrai selon leurs œuvres et selon l'ouvrage de leurs mains. Car ainsi m'a parlé l'Éternel, le Dieu d'Israël, « Prends de ma main cette coupe remplie du vin de ma colère, et fais-la boire à toutes les nations vers lesquelles je t'enverrai. Ils boiront, et ils chancelleront et seront comme fous, à la vue du glaive que j'enverrai au milieu d'eux. » Et je pris la coupe de la main de l'Éternel, et je la fis boire à toutes les nations vers lesquelles l'Éternel m'envoyait. À Jérusalem et aux villes de Juda, à ses rois et à ses chefs, pour en faire une ruine, un objet de désolation, de moquerie et de malédiction, comme cela se voit aujourd'hui. À Pharaon, roi d'Égypte, à ses serviteurs, à ses chefs et à tout son peuple. À toute l'Arabie, à tous les rois du pays d'Utz, à tous les rois du pays des Philistins, à Ascalon, à Gaza, à Écron et à ce qui reste d'Asdod. À Édom, à Moab et aux enfants d'Ammon, à tous les rois de Tyr, à tous les rois de Sidon et aux rois des îles qui sont au-delà de la mer, à Dédan, à Théma, à Buz et à tous ceux qui se rasent les coins de la barbe, à tous les rois d'Arabie et à tous les rois des Arabes qui habitent dans le désert, à tous les rois de Zimri, à tous les rois d'Élam et à tous les rois de Médie, à tous les rois du septentrion, proches ou éloignés, aux uns et aux autres, et à tous les royaumes du monde qui sont sur la face de la terre. Et le roi de Shéchak boira après eux. Tu leur diras, « Ainsi parle l'Éternel des armées, le Dieu d'Israël. Buvez, enivrez-vous, et vomissez, et tombez sans vous relever, à la vue du glaive que j'enverrai au milieu de vous. Et s'ils refusent de prendre de ta main la coupe pour boire, dis-leur, « Ainsi parle l'Éternel des armées, vous boirez. » Car voici, dans la ville sur laquelle mon nom est invoqué, je commence à faire du mal. Et vous, vous resteriez impunis? Vous ne resterez pas impunis, car j'appellerai le glaive sur tous les habitants de la terre, dit l'Éternel des armées. Et toi, tu leur prophétiseras toutes ces choses, et tu leur diras, l'Éternel rugira d'en haut. De sa demeure sainte, il fera retentir sa voix. Il rugira contre le lieu de sa résidence, il poussera des cris, comme ceux qui foulent au pressoir, contre tous les habitants de la terre. Le bruit parvient jusqu'à l'extrémité de la terre, car l'Éternel est en dispute avec les nations. Il entre en jugement contre toute chair. Il livre les méchants au glaive, dit l'Éternel. Ainsi parle l'Éternel des armées. Voici, la calamité va de nation en nation, et une grande tempête s'élève des extrémités de la terre. Ceux que tuera l'Éternel en ce jour seront étendus d'un bout à l'autre de la terre. Ils ne seront ni pleurés, ni recueillis, ni enterrés, ils seront comme du fumier sur la terre. Gémissez, pasteurs, et criez. Roulez-vous dans la cendre, conducteurs de troupeaux, car les jours sont venus où vous allez être égorgés. Je vous briserai, et vous tomberez comme un vase de prix. Plus de refuge pour les pasteurs, plus de salut pour les conducteurs de troupeaux. On entend les cris des pasteurs, les gémissements des conducteurs de troupeaux, car l'Éternel ravage leur pâturage. Les habitations paisibles sont détruites par la colère ardente de l'Éternel. Il a abandonné sa demeure comme un lionceau sa tanière, car leur pays est réduit en désert par la fureur du destructeur et par son ardente colère.
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Podcast numéro 4, les avantages d'être agréable à Dieu. La paix touche toutes les dimensions spirituelles, car elle représente le lieu où cessent les combats humains. Cela signifie que tout raisonnement lié aux luttes, aux guerres et aux combats inutiles peut expliquer la complexité de l'homme sans Dieu. Mais la paix céleste commence dans le domaine de Dieu, où nos raisonnements de lutte et de combat s'arrêtent. La paix du ciel commence par l'acte de déposer nos armes à la croix. Dans le podcast précédent, nous avons évoqué le sujet d'être diligent envers des choses essentielles. Et aussi nous avons évoqué le texte de Marie et de Marthe dans Luc chapitre 10, verset 38. Donc, être diligent signifie être attentif, constant et minutieux pour atteindre un résultat de qualité. Nous avons aussi parlé de Marthe comme une fille avec un tempérament plutôt militant à faire des tâches ménagères avec beaucoup d'importance lorsque sa sœur Marie voulait tout simplement écouter Jésus. Elle était diligente, elle était agréable à Dieu. Aujourd'hui, nous allons parler des avantages d'être agréable à Dieu. Un exemple biblique entre ces deux caractères différents, c'est l'histoire de Caïn et Abel. Cette histoire, raconté dans le livre de la Genèse, chapitre 4, versets 1 à 8, n'est pas juste un drame fraternel. Il révèle deux combats et deux caractères différents. Abel est un berger. Il offre à Dieu les premiers-nés de son troupeau avec foi et un cœur sincère. En réalité, son travail est l'observation, la protection et la prévention. Caïn, lui, est agriculteur. Il apporte aussi une offrande à Dieu, mais elle ne lui plaît pas, non pas à cause de ce qu'il offre, mais de sa manière dont il le fait. Il travaille la terre, il sème, il plante, il arrose, il récolte. C'est un travail physique, exigeant, soumis aux aléas du climat et de la fertilité du sol. Le militantisme, selon Caïn, peut soulever une conviction forte, passionnée, avec le désir de changer le monde ou de défendre une cause. Dans ce cas, on peut agir par la tension ou on peut se laisser envahir par des besoins urgents. La personne qui milite donne une impression d'engagé, de missionnaire, même si la cause est vide. Cela comble parfois un vide intérieur. Par contre, la diligence d'Abel peut nous laisser penser qu'il a agi avec un zèle discipliné dans un esprit de fidélité et de responsabilité, souvent sans bruit ni besoin de reconnaissance. Il s'agit de faire le nécessaire avec douceur, humilité, intelligence et persévérance. Cette histoire nous rappelle aussi l'histoire de David, histoire que l'on écoutera prochainement. Abel était une personne diligente. La personne diligente travaille avec calme et constance. Elle est portée par un sens du devoir ou de l'appel intérieur. Elle n'est pas dans la réaction, mais dans la construction. La personne diligente est associée à un disciple qui écoute la sagesse biblique. Et dans le Saint-Esprit, elle reflète la patience, l'amour et la compassion. La Bible raconte que Dieu accepte l'offrande d'Abel, mais pas celle de Caïn. Caïn devint jaloux, en colère, et finit par tuer son frère Abel. Il en ressort peut-être la différence entre le militantisme de Caïn et la diligence d'Abel. Dans une perspective spirituelle, le militant peut tomber dans le jugement, voire dans la polémique, à se comparer. La personne trop militante peut aussi se fatiguer. Trop de militantisme peut conduire à l'intolérance, à l'incapacité d'écouter d'autres et parfois à la violence verbale ou tuer, comme cet exemple entre Caïn et Abel. On peut finir par idolâtrer la cause au point d'écraser l'humain, d'oublier la compassion et même justifier l'injustifiable. Quand on est diligent, on n'a pas besoin de se sentir important. Car le seul important est Jésus-Christ dans nos vies. La personne diligente connaît la différence entre ce qui est subtil et ce qui est essentiel. L'essentiel est l'amour qui nous amène à la vie éternelle.
La personne diligente connaît les vrais combats spirituels. Elle connaît ses priorités, car certaines causes semblent sérieuses en surface, mais ne touchent ni l'âme, ni le bien commun, ni la vérité. Donc, sans doute, c'est mieux de devenir de plus en plus une personne agréable et diligente. Voici d'ailleurs quelques avantages d'être une personne agréable à Dieu. Premièrement, Dieu résiste aux orgueilleux, mais il fait grâce aux humbles. Cela veut dire que Dieu est généreux envers ceux qui sont humbles. Cela signifie aussi que Dieu accorde sa faveur, son aide, son amour à ceux qui se reconnaissent petits et qui dépendent de lui. Deuxièmement, Dieu développe notre foi. Car selon le livre d'Hébreux, chapitre 11, verset 6, « Sans la foi, il est impossible de lui être agréable. » Dieu développe une relation de confiance avec ceux qui croient et qui agissent avec humilité et prudence. Dieu amène notre cœur dans un état paisible et constant. Troisièmement, Dieu développe notre capacité de l'écouter. Être dans la foi n'est pas devenir passif. Comme il est écrit dans Jacques chapitre 2 verset 26, « La foi sans les œuvres est morte ». La personne diligente sait reconnaître ce qui est subtil et sait aussi discerner ce qui est essentiel. Elle vit pleinement, non pas parce qu'elle contrôle tout, mais parce qu'elle choisit d'écouter la voix du Seigneur. C'est ainsi que Dieu développe sa capacité à l'écouter. Dire oui à Dieu nous conduit à le savoir écouter. Et dans ce oui, Dieu nous amène vers des expériences profondes, lumineuses, remplies de beauté et de sens. Quatrièmement, un avantage d'être selon Dieu est de devenir un outil d'oxygène dans ce monde. Matthieu 5, verset 14 nous dit « Vous êtes la lumière du monde. Nous sommes la lumière de ce monde et dans la lumière nous amenons le calme et la confiance. Nous reflétons la beauté de Dieu pour les gens qui nous entourent. » Trop souvent, on associe la foi à un esprit religieux rigide, voire à un certain militantisme. Mais la douceur, la diligence et l'humilité nous ouvrent une autre vision de la vie spirituelle. Une foi incarnée dans la paix qui apaise au lieu d'imposer. C'est ainsi que nous devenons artisans de paix, en créant autour de nous des espaces sûrs, calmes et porteurs de sens. Jésus est venu sur terre pour briser nos schémas mentaux et nous enseigner l'essentiel. Il est le prince de la paix et l'issue véritable de notre union fraternelle. Dans sa demeure, nous trouvons bien plus que des réponses. Nous découvrons des trésors de grâce, de repos et de vie en abondance. C'est là, auprès de lui, que commence la vraie vie, celle qui transforme, qui unit et qui demeure à tout jamais. 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À bientôt.

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Soyez bénis.

supporter des afflictions par motif de conscience envers Dieu quand on souffre injustement. En effet, quelle gloire y a-t-il à supporter de mauvais traitements pour avoir commis des fautes? Mais si vous supportez la souffrance lorsque vous faites ce qui est bien, c'est une grâce devant Dieu.

0: j'étais musulmane, je vivais en Algérie. Ce qui est rigolo, c'est que j'étais parmi mes 9 frères et sœurs, j'étais la seule pratiquante de l'islam. Et un jour, j'étais étudiante à la faculté d'Alger. J'ai rencontré donc une amie, une Kabyle comme moi, on s'entendait bien dès le début, etc. On s'est mis à parler de Dieu. Les musulmans aiment ça. Et du coup, moi, ça tombait très bien, mais après, il y a un problème parce que plus on en parlait, plus ça sortait des choses sur Dieu que je ne connaissais pas. Et puis, bon, je me dis, mais attends, où tu vas là? Mais moi, je n'ai jamais vu ça dans le Coran, jamais vu ça dans les hadiths, etc. Alors, au départ, elle ne m'avait pas dit qu'elle était chrétienne. C'était trop risqué dans notre société. Ça bouillonnait entre nous parce qu'elle me titillait, si j'ose dire, et moi ça n'allait plus. Parler d'un dieu d'amour, ça ne va pas, c'était scandaleux pour moi. Enfin voilà, des choses comme ça. Donc un jour, elle a fini par m'avouer qu'elle était chrétienne. Mon Dieu, le ciel me tombait sur la tête. Je ne pouvais jamais imaginer ni admettre qu'une Algérienne soit chrétienne, ou qu'un Algérien, peu importe. Mais alors, c'était le scandale par excellence pour moi. J'étais effondrée, je me suis mise à prier dans mon islam très fortement pour elle, parce que pour moi, elle était égarée, elle avait perdu la raison. Et en tant que pratiquante, mon premier réflexe, normalement, était de la rejeter, de ne plus accepter son amitié, parce que c'est interdit d'avoir des relations amicales ou autres avec une personne qui a quitté l'islam pour épouser une autre religion. Et encore pire, quand il s'agit d'une femme, elle doit être considérée comme un homme. C'est-à-dire que les femmes musulmanes, quand elles rencontrent une femme chrétienne qui a quitté l'islam, elles doivent se voiler devant elle. Mais je ne l'ai pas fait. J'ai gardé cette amitié, mais avec quand même une arrière-pensée et un compromis entre mon Dieu et moi, en disant, bon, il faut que je la ramène à la raison, il faut que, voilà. Et puis, en même temps, c'était la grande montée du Front islamique du salut, donc c'était la préparation du terrorisme. On était surveillés, et même en tant que musulman, parce que je ne portais pas le foulard. Et du coup, j'avais peur que le noyau des extrémistes qui étaient avec nous, les filles, remarque qu'on n'était plus ensemble. Enfin voilà, donc j'avais un problème de conscience, parce que normalement, si j'étais une musulmane selon la charia, je devais absolument la dénoncer, évidemment aux islamistes, pas aux autorités, mais aux islamistes. Bon, alors, je craignais quand même pour elle, heureusement que je n'étais pas une extrémiste malgré tout. Donc voilà, mais j'avais ce compromis avec Dieu pour la ramener à la raison, parce que pour moi, elle était perdue. Alors, nos débats continuaient, c'était très difficile. Je me retrouvais souvent à bout d'arguments, pour la simple raison qu'elle connaissait les deux livres, hein, parce qu'elle était musulmane comme moi, donc encore mieux voilée, elle portait le voile avant, donc elle connaissait la Bible. Donc moi, je ne pouvais pas l'attaquer sur son terrain, qui était biblique, donc... Et du coup, le jour où elle m'a proposé si je voulais avoir une Bible, logiquement, j'aurais dû refuser, parce que vous savez, quand on est pratiquant, croyant, même le fait de toucher manuellement une Bible, c'est un péché, c'est un blasphème contre Dieu. Mais bon, toujours dans cette idée de compromis avec Dieu, parce que j'avais pitié de cette amie. Je me disais, bon, je vais l'accepter, mais c'est pour la combattre avec ses propres armes et l'amener à la raison, la ramener à la raison. Donc j'ai fini par accepter cette Bible tout en étant très mal à l'aise et en demandant à Dieu de me pardonner, etc. Mais c'était pour la bonne cause. Du coup, je me suis mise à lire les deux livres simultanément, voilà, la Bible là, le Coran là, pour vérifier. Alors, comme je ne connaissais absolument rien à la Bible, si ce n'était que c'était le livre interdit, parce que le livre des Mushérikins, c'est-à-dire les assimilateurs, on dit des chrétiens que c'est des assimilateurs parce qu'ils assimilent une autre divinité au Dieu unique, voilà, s'agissant de Jésus, bien sûr, le Fils. Et elle m'avait donc précisé de commencer par les évangiles pour vraiment comprendre qui était ce Jésus dont elle me parle. Donc encore une fois, je ne connaissais ni Nouveau Testament, ni Ancien Testament, ni rien du tout. Donc elle m'avait indiqué par où commencer, plus précisément l'évangile selon Jean. C'est ce que j'ai fait. Alors là, ça a été pas évident du tout. Parce qu'en même temps, je lisais, je découvrais cette histoire, ce personnage qui me fascinait, ce Jésus. Donc, évidemment, je connaissais Jésus dans l'islam. C'est un des grands prophètes. C'est même un prophète assez particulier puisque il est même nommé Ruhala, c'est-à-dire l'esprit de Dieu. Donc vraiment, c'est pas n'importe quelle place que Jésus a dans le Coran lui-même. Mais voilà, découvrir son histoire par une autre source et d'une simplicité qui me déconcertait. Découvrir que un livre qui parle de Dieu puisse être aussi accessible, ordonné, un début, une fin, un langage simple, etc. Bon, ça a déjà été un choc pour moi. Et puis alors, quand je reprenais le Coran, c'était terrible parce que je redécouvrais mon Dieu redoutable, le Dieu du jugement, de la violence, etc. Et je le craignais très très fortement, au point où c'est vrai qu'à un moment donné, j'ai vécu une crise assez difficile à gérer parce que j'étais coincée entre les deux, j'étais fascinée par ce et je voulais découvrir encore plus sur ce Jésus, évidemment à travers lui, l'appréhension de Dieu, comment appréhender Dieu, donc comment lui il appréhendait Dieu, comment les chrétiens le font aussi. Et là, évidemment, un Dieu d'amour, tel que mon amie me le disait, je comprenais enfin ce qu'elle voulait dire, la filiation de Jésus, pareil, etc., etc. Donc voilà, c'est des notions qui m'ont complètement bouleversée, évidemment. Et du coup, la lutte était là, parce qu'en même temps, j'étais musulmane, consciente, mon Dieu, je le craignais très profondément, je me voyais déjà en enfer, c'est simple, parce que je sentais que je glissais. Ça a duré quand même toutes les vacances d'été. Encore une fois, ça a été très dur, jusqu'au jour où j'étais affaiblie physiquement, moralement, mon bébé complètement négligé, c'était invivable. Et là, j'ai déposé les deux livres. Je dis bon, maintenant, stop. J'ai pris aussi, j'ai osé parler à Dieu, parce que vous savez, dans l'islam aussi, on parle pas aussi directement au divin. Bon, c'est des sourates, etc., des versets qu'on récite. On fait des prières, c'est vrai, d'intercession, etc. On adore, mais c'est toujours avec un rituel. Donc là, j'ai osé, je dis bon, maintenant, écoute, je sais très bien que tu existes, sinon pour moi, tout ça, ça n'aurait pas de sens, voilà. Mais alors, maintenant, moi, je suis fatiguée, c'est à toi de me dire où tu es, je n'en peux plus, je baisse les armes. Vraiment, si tu veux mon salut vraiment, eh ben, dis-moi où tu es et je te suivrai. Tu es dans le Coran, tu es dans la Bible, ou alors laisse-moi partir. C'est vrai, en plus, c'était existentiel pour moi que je comprenne. Je sentais que ce n'était pas quelque chose d'un moment, et puis non, c'était vraiment trop profond. Pour moi, il fallait que je sache. Sinon, autant mourir, et puis voilà, ça n'avait plus de sens. La vie n'aurait plus de sens pour moi sinon. Eh bien là, vous savez, Dieu est fidèle quand même à sa parole et à sa nature et à lui-même. À ce moment-là, alors, je n'ai pas entendu de voix, je n'ai rien vu. Il y a une clarté qui s'est faite en moi d'une manière complètement instantanée, où je comprenais que le Dieu que je cherchais, le Dieu de vérité, était dans la Bible. Alors, encore une fois, Moi-même, je me suis surprise à me dire, mais pourquoi tu as cherché tout ça? C'est clair comme l'eau de roche que celui, ton Dieu est celui de Jésus-Christ. Voilà, donc moi-même, je ne comprenais pas ce qui m'arrivait. Ça a été très profond. On dirait que mon cerveau s'est retourné. Enfin, voilà, c'est. Et voilà, donc depuis ce jour-là, je suis toujours chrétienne, évidemment. Je ne peux pas dire autre chose que. C'est vraiment la grâce de Dieu qui nous amène à lui, qui nous attire à lui, qui vient vers nous. C'est encore plus fort. Moi, encore une fois, vous savez, le musulman est très, très satisfait de sa religion. Il se sent bien dedans, il ne cherche pas autre chose. Voilà, parce qu'on est supposé appartenir à la religion par excellence. La dernière révélée par Dieu, etc. Donc, franchement, on ne cherche pas ailleurs, tout simplement. Et voilà, donc moi, j'étais dans cet état d'esprit. Je ne voyais pas pourquoi j'allais chercher Dieu ailleurs, puisque j'avais le meilleur. Enfin, voilà. Et donc, c'est pour vous dire, il est venu vers moi. C'est Dieu qui m'a cherché pour moi. Ce n'est pas moi qui l'ai cherché. Et c'est pour ça que je parle de sa grâce. Je n'ai absolument rien mérité et j'ai tout reçu gratuitement.
1: Finissons ensemble cette belle journée. 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

Bonjour, je suis Samuel Olivier du collectif Cieux Ouverts et vous écoutez notre nouveau titre « Grâce infinie ». C'est un titre qui est né à partir de cette phrase dans les lettres de Paul qui dit que la croix est un scandale pour ceux qui ne croient pas. Parfois dans nos milieux, on est tellement habitué à ce que Jésus ait donné sa vie pour nous qu'on en oublie à quel point c'est choquant. C'est nous qui aurions dû mourir, c'est nous qui étions condamnés et le Fils de Dieu a quitté son royaume et son trône, il s'est revêtu de notre humanité. Il a marché parmi nous et il a donné sa vie à la croix pour nous. C'est le thème de ce nouveau chant, Grâce infinie.

Le bonheur, il suffit de peu de choses pour se sentir heureux, mais souvent l'homme succombe et il se sent malheureux. Alors est-ce si difficile de trouver le bonheur ? Qu'est-ce qui empêche la joie d'éclater dans nos cœurs ? Dieu a créé l'homme à son image pour lui procurer un bonheur sans nuages, mais l'être humain, orgueilleux, désobéissant, pense que vivre sans Dieu est bien plus intéressant. Celui qui se veut serviteur de l'Éternel connaît des joies à nul autre pareil. Dès qu'il ouvre les yeux, toujours il s'émerveille et jamais ne gémit, ne soupire ni ne chancelle. Son cœur reste pur comme celui d'un enfant. Devant chaque épreuve, il reste confiant, car il sait que son Dieu le soutient fermement et que les portes célestes restent ouvertes constamment. Quel bonheur de regarder toujours vers le haut, car c'est du ciel que viennent les cadeaux. Notre Père céleste nous donnera tout en abondance si nous nous tenons toujours en sa présence. Oui, seul Dieu détient les clés du vrai bonheur. Sans lui, nous marchons dans les ténèbres et dans la peur. Il donne à ses enfants qu'il aime joie et prospérité. Et comme la terre fait éclore son germe en été, nous mangerons et boirons ce que nous aurons récolté. Alors oui, le bonheur est à notre portée si nous savons trouver la vérité. Merci pour la joie qui remplit nos cœurs, que cantiques et louanges montent jusqu'au Seigneur. Un poème de Jacqueline Foulquier.

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Si tu lui laisses la place pour rentrer là où tu es, il viendra s'installer là où tu es. Puisque là où le Saint-Esprit de Dieu est, l'atmosphère change.

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Alléluia. Rends-nous semblables à toi. C'est notre prière. Reçois tout mon ensemble.

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